restitution d'œuvres d'art pillées durant la colonisation. Son adoption définitive est prévue ce jeudi au Sénat. Voilà pour l'actualité. Bonne soirée à tous à notre écoute.

0: Bonjour à tous. Le PSG file en finale de la Ligue des Champions. Les Parisiens ont arraché le match nul un partout lors de la demi-finale. Retour à Munich face au Bayern. À l'aller, ils l'avaient emporté 5-4. Le Paris Saint-Germain affrontera Arsenal en finale le 30 mai prochain à Budapest et défendra son titre. Dans l'actualité également, nous avons eu de très bonnes discussions avec les autorités iraniennes ces dernières 24 heures. Et il est possible que nous passions un accord. Les mots de Donald Trump ce mercredi soir depuis la Maison Blanche. Emmanuel Macron, de son côté, s'est entretenu avec le président iranien mercredi, le chef de l'État français, qui a vivement condamné les frappes contre les infrastructures civiles aux Émirats Arabes Unis, ainsi que celles qui ont visé plusieurs navires, dont un porte-conteneur français dans le détroit d'Ormuz. Il réclame la levée du blocus de ce passage maritime sans délai et sans condition. Emmanuel Macron a confirmé également le prépositionnement du porte-avions Charles de Gaulle pour une éventuelle mission de sécurisation. Un homme de 23 ans interpellé, placé en garde à vue à Soissons ce mercredi soir, c'est quelques heures après la découverte du corps d'une adolescente de 14 ans dans le village de Fer en Terre de Noix dans l'Aisne. La collégienne a été lardée de plusieurs coups de couteau. Le suspect pourrait être l'un de ses anciens petits amis. La piste du lait infantile contaminé écartée comme cause du décès d'un bébé à Angers en décembre dernier, c'est l'annonce du parquet ce mercredi soir qui privilégie désormais l'hypothèse d'une asphyxie de l'enfant. Des laits avaient été rappelés dans une soixantaine de pays en raison de la présence d'une toxine. Pas de bracelet électronique pour Nicolas Sarkozy. L'ancien président a obtenu l'aménagement de sa peine de 6 mois d'emprisonnement ferme dans l'affaire Big Malion. Nicolas Sarkozy qui comparaît en ce moment devant la cour d'appel de Paris pour le supposé financement libyen de sa campagne présidentielle de 2007. Et puis il avait présidé en 1987 le procès pour crime contre l'humanité de Klaus Barbie. André Cerdini est mort à l'âge de 96 ans. Ceux qui l'ont côtoyé ont salué un grand humaniste. Excellent début de journée à tous, à notre écoute.
1: Let's go.

Bonjour à tous. Il y a de grandes chances que la guerre en Iran s'achève. C'est ce qu'a annoncé ce mercredi soir Donald Trump depuis la Maison Blanche. Le président des États-Unis précise qu'un protocole d'accord pourrait être conclu avant son voyage en Chine prévu la semaine prochaine. Mais sans accord, Donald Trump menace de bombarder l'Iran de manière encore plus intense. Emmanuel Macron lui a exprimé sa vive préoccupation sur l'escalade en cours à son homologue iranien. Il a également condamné les frappes injustifiées contre les infrastructures civiles aux Émirats arabes unis ainsi que celles qui ont visé plusieurs navires, notamment un porte-conteneurs français dans le détroit d'Ormuz. Emmanuel Macron demande à Washington et à Téhéran de lever le blocus en vigueur dans ce passage maritime. La France, qui se dit aussi vivement préoccupée par l'état de santé de Narges Mohammadi, la lauréate du prix Nobel de la paix en 2023, est détenue en Iran et se trouverait actuellement entre la vie et la mort après son hospitalisation en urgence le week-end dernier. Paris, qui a donc appelé les autorités iraniennes à prendre toutes les mesures nécessaires à son rétablissement. Direction les îles Canaries pour le bateau de croisière qui abrite un potentiel foyer d'antivirus. 3 personnes sont décédées sur ce navire qui était depuis dimanche immobilisé au large du Cap Vert. Il doit accoster d'ici 3 jours à Tenerife et l'évacuation des passagers se fera lundi prochain. L'OMS estime le risque de propagation dans le monde très faible, tandis que l'Agence sanitaire européenne affirme que de nombreuses incertitudes subsistent. Des perturbations en vue à la SNCF dans les prochaines semaines. La CGT Cheminots, Sudrail, UNSA Ferroviaire et CFDT Cheminots ont déposé un préavis de grève pour le 10 juin. Les syndicats s'opposent aux réorganisations qui portent atteinte à la santé mentale et physique des salariés. Ils réclament aussi des revalorisations salariales. Et puis en foot, c'est historique. Le PSG se hisse pour la seconde année consécutive en finale de Ligue des Champions. Les hommes de Luis Enrique ont arraché le nul lors de la demi-finale retour face au Bayern. 1 but partout après une victoire à l'aller 5-4. Bonne journée à tous.

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0: Merci beaucoup d'écouter Radio Mélodie en ce jeudi 7 mai, il est 5h, c'est le moment de s'informer. Bonjour.
1: Bonjour à tous, l'actu plus près de chez nous, c'est Denise Morvillez qui serait la 33e victime de féminicide en France cette année. C'est ce qu'indique le collectif Féminicide par compagnon ou ex. La femme de 54 ans a perdu la vie en ce début de semaine dans sa maison à Sarreguemines. C'est son mari qui l'aurait tuée avant de se suicider selon les premiers éléments du parquet. Les policiers ont retrouvé deux corps ensanglantés dans la cuisine. Selon le procureur de Sarreguemines, l'époux aurait tué sa femme d'au moins 7 coups de couteau avant de retourner l'arme contre lui. Les deux personnes étaient d'origine allemande. Le couple était inconnu des services de police ou de la justice pour des violences intrafamiliales. Une collecte a été lancée pour sauver l'église de Montenard. L'édifice religieux situé près de Cirque-les-Bains a été victime d'un incendie extrêmement violent jeudi dernier. Une partie du clocher et de la toiture est d'ailleurs partie en fumée. Face à cette situation, la Fondation du patrimoine vient de lancer une collecte de fonds d'urgence pour réparer les dégâts de l'église Saint-Cyriac. La cagnotte en ligne est fixée à 100 000 euros et hier après-midi, c'était déjà plus de 12 000 euros qui ont été collectés. Pour faire un don, rendez-vous sur le site de la Fondation du patrimoine. Le lien est à retrouver sur notre site internet. Autre site remarquable du patrimoine mosellan, la gare de Metz, qui est en compétition pour représenter le Grand Est au concours du monument préféré des Français. Deux monuments sont en compétition pour représenter notre région lors de la prochaine édition du concours présenté par Stéphane Bern. Il s'agit de la gare de Metz et du parc de Wesserling dans le Haut-Rhin. En 2023, la gare de Metz avait déjà fait partie de la présélection, mais le château fort de Sedan dans les Ardennes l'avait finalement emporté. La gare de Metz a tout de même, on le rappelle, de multiples trophées à son actif, comme celui de la plus belle gare de France en 2017, 2018 et 2021. Pour voter, rendez-vous avant le 22 mai sur le site de France Télévisions. Nouveau rendez-vous pour les amateurs de produits locaux en Moselle-Est. Le marché des producteurs de Hambar s'agrandit avec la création d'un marché mensuel à Roulin. La première édition se tient ce samedi de 10h à 19h30, place du marché, avec de nombreux exposants et animations. Ensuite, ce nouveau marché aura lieu chaque premier mercredi du mois à partir de juin. Si vous aimez les produits locaux, notez qu'un nouveau marché du terroir a lieu ce jeudi à Gobivin. Une vingtaine d'exposants seront présents de 17h à 21h sur la place des Fêtes. Le marché paysan de Rémelfin se tiendra bien ce vendredi 8 mai, jour férié. Enfin, rendez-vous vendredi à Phalsbourg aussi pour la grande braderie des commerçants et artisans. L'événement se tiendra sur la place d'Armes avec une cinquantaine d'exposants attendus. Au programme, bonnes affaires, produits locaux, restauration, animation musicale et même un manège pour les enfants. La braderie est programmée de 8h à 18h. C'est la fin de ce flash, le grand réveil avec Quentin et Margot, c'est tout de suite.
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1: Bonjour à tous.
2: Bélier, c'est le moment idéal pour renouer avec ceux que vous avez malmenés le mois dernier. Vous serez plus léger ensuite.
3: Taureau, vous êtes parfaitement organisé et vous avez l'intention de passer du temps avec les gens que vous aimez.
4: Gémeaux, cette journée est favorable à toutes sortes de démarches de contact. C'est le moment de décrocher votre téléphone.
5: Cancer, un dialogue avec un de vos proches vous aidera utilement à prendre patience au travail.
6: Lion, votre chaleur affective vous permet de trouver votre vraie place, quitte à remettre en question votre position pour en changer.
7: Vierge, vous êtes conscient de l'énorme quantité d'amour et d'affection qui vous entoure.
8: Profitez de l'occasion pour déclarer vos sentiments.
9: Balance, cette journée est placée sous le signe d'une vie sociale animée où vous multiplierez les rencontres amicales.
10: Scorpion, vos intuitions sont le reflet de vos inquiétudes. Vous savez ce qu'il faut faire, mais vous doutez.
11: Sagittaire, ne vous laissez pas déstabiliser par les exigences de vos amis. Gardez espoir sur votre objectif de base.
12: Capricorne, les dialogues vont très vite aujourd'hui. C'est à vous de ralentir ce rythme effréné.
13: Faites-le sans culpabiliser.
14: Verseau, d'humeur légère, plus détendue, votre optimisme est au rendez-vous.
15: Poisson, assurez vos arrières. Il se pourrait que tout ne se passe pas comme prévu.
16: Même sans gravité, cela vous retardera.
17: Excellente journée à tous.
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0: Nous sommes aujourd'hui le jeudi 7 mai, bonne fête aujourd'hui aux Gisèles. Le dicton du jour à la Sainte Gisèle, prends garde s'il gèle.
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1: Merci d'écouter Radio Mélodie, jeudi 7 mai, 5h30, on s'informe. Bonjour.
2: Bonjour à tous. Les États-Unis ont eu de très bonnes discussions avec les autorités iraniennes au cours des dernières 24 heures. Une déclaration de Donald Trump ce mercredi soir qui juge désormais probable un accord entre les deux pays. Le président américain évoque même une signature d'un protocole de paix avant son voyage en Chine prévu la semaine prochaine. En parallèle, Emmanuel Macron demande à Washington et Téhéran de lever le blocus en vigueur dans le détroit d'Ormuz. Le chef de l'État français a également confirmé le prépositionnement du Charles de Gaulle dans le Golfe dans le cadre d'une potentielle sécurisation de ce passage stratégique pour les hydrocarbures. L'évacuation des passagers du navire de croisière touché par une épidémie d'antivirus doit débuter lundi prochain. Selon le ministère espagnol de l'Intérieur, le bateau qui a quitté le Cap-Vert ce mercredi est attendu samedi prochain aux Canaries. Si l'OMS se montre rassurante et parle d'un faible risque de propagation à travers le monde, l'Agence sanitaire européenne affirme que de nombreuses incertitudes subsistent sur ce virus. En France, la stupeur dans l'Aisne après l'assassinat d'une collégienne âgée de 14 ans. Elle a été retrouvée morte en pleine rue ce mercredi matin à Fère en Terre de Noix. Elle aurait été poignardée, selon le procureur de la République. Un homme de 23 ans a été interpellé à Soissons. Il pourrait s'agir de l'ancien petit ami de la victime. C'était une promesse d'Emmanuel Macron. L'Assemblée nationale a de nouveau adopté ce mercredi à l'unanimité, le projet de loi qui vise à faciliter les restitutions d'œuvres d'art pillées durant la colonisation. Son adoption définitive est prévue ce jeudi au Sénat. Le Louvre, lui, va subir de lourds travaux. C'est ce qu'a confirmé le nouveau président du musée parisien, Christophe Leribaud. Un plan à plus d'un milliard d'euros qui prévoit notamment la rénovation du bâtiment. Et puis le PSG verra bien la finale de Ligue des Champions pour la seconde année consécutive. Les Parisiens affronteront le 30 mai Arsenal à Budapest après leur match nul face au Bayern. Un but partout, les hommes de Luis Enrique s'étaient imposés 5-4 à l'aller. Bonne journée à tous.

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1: Zaz, à l'instant sur Radio Mélodie en ce jeudi 7 mai. C'est aujourd'hui la journée mondiale du rire. Regardons l'éphéméride du jour. Il y a 14 ans, c'était un 7 mai 2012, Shaim sortait ce titre. Et alors ?

Le single rencontre un grand succès dans les pays francophones durant la période estivale. Le titre Et alors se classe numéro 1 en France et numéro 4 en Belgique. 7 mai 2009, il y a 17 ans, le compositeur Luc Plamondon reçoit la médaille d'honneur de l'Assemblée nationale au Québec pour souligner les 30 ans de l'opéra rock Starmania.

Et des anniversaires à souhaiter aujourd'hui. 72 ans aujourd'hui pour Philippe Geluck, le Belge qui est l'auteur de la série de bande dessinée Le Chat. Véronique Jeannot fête aujourd'hui son 69e anniversaire. Et puis nous fêtons les 80 ans aujourd'hui de Thelma Houston.

0: Et si vous aussi vous fêtez votre anniversaire aujourd'hui, en ce 7 mai, joyeux anniversaire à vous.
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0: Nous sommes jeudi, le 7 mai, il est 6h. C'est le moment de s'informer avec toi Margot, bonjour.
1: Bonjour Quentin, bonjour à tous.
0: Un homme est toujours en garde à vue après la découverte d'un corps sans vie mardi à Sarrebourg.
1: D'après le parquet de Metz, l'homme de 38 ans est entendu dans le cadre d'une enquête pour homicide volontaire. Il est suspecté d'avoir porté des coups de couteau à la victime décédée, un homme de 57 ans. Les faits se sont déroulés dans un appartement de la ville où se trouvaient 5 personnes originaires de la région, dont 3 femmes de 27, 40 et 58 ans. Tous les protagonistes, hormis la jeune femme de 27 ans, ont des antécédents judiciaires. L'hypothèse d'une dispute liée à la drogue est privilégiée à ce stade. À l'hôpital, un arrêté préfectoral renforce la lutte contre la pollution de l'air. Il impose à Arkema d'adapter son activité en fonction des conditions météo, notamment en limitant les opérations les plus émettrices dès les fortes chaleurs. En cas de pic de pollution, l'usine devra réduire fortement sa production, voire arrêter temporairement ses installations. Objectif, diminuer les polluants responsables de l'ozone et mieux protéger la santé des habitants, en particulier les plus fragiles, dans le secteur de Carlin-Saint-Avold.
0: Plus de 25 sports étaient à découvrir hier aux Eurolympiades de Forbach.
1: Sport, découverte et convivialité, cet événement destiné aux enfants s'est tenu au stade du Schlossberg ce mercredi. La municipalité et les associations ont fait de jeunes heureux.
2: Bienvenue pour cette édition 2026 des Eurolympiades.
3: Ce mercredi, le sport était à l'honneur. Mélina et Tom sont venus essayer de nouvelles activités.
4: J'ai fait le saut en longueur et le relais.
5: J'ai déjà testé le foot et aussi je suis allée faire le ping-pong.
3: Les jeunes sportifs étaient bien accompagnés. Kevin Martinez encadrait l'atelier de boxe et Anthony Gelé l'escalade.
6: Je suis là pour présenter les bases et surtout la boxe éducative et qu'ils puissent s'amuser sans se faire mal.
7: On devrait avoir, je dirais 300, 400 jeunes qui vont sur un mur qui doit faire 7,50 m à peu près et pour découvrir le sport.
3: Le sport, c'est important. Mia et Léa en sont elles-mêmes conscientes.
8: Ça fait du bien de faire du sport. Faut pas qu'on reste trop sur les écrans et qu'on reste chez nous.
9: Ça me permet de m'épanouir. Ça permet de grandir aussi. Et j'apprends des nouvelles choses en permanence.
3: La consommation des écrans est un problème. Didier Bert, entraîneur de handball, le déplore.
10: On en fait vraiment des personnes qui sont en déclin. Et après, le résultat physique se fait ressentir parce qu'il y a de plus en plus de gamins en situation d'obésité. Et à long terme, ça risque de leur poser problème. Donc, si on peut mettre en valeur l'activité sportive, quelle qu'elle soit, pour eux, c'est un bien-être.
3: Valoriser le sport autrement, c'est justement ce que souhaitait Elias Stouti de l'association Sport et Pluriel.
11: Donc on essaie de leur montrer les belles facettes un peu du sport. C'est pas juste l'épuisement. On est là pour leur faire comprendre qu'en faisant du sport, ils peuvent prendre énormément de plaisir. Ça peut être vu comme une chose qui peut les faire progresser dans le social parce qu'ils peuvent se faire des amis.
3: À l'issue des Eurolympiades, un diplôme du jeune sportif a été remis à chaque participant.
0: Un reportage de notre stagiaire journalistique Madison.
1: Madison Niemi.
0: Toujours à Forbach, le jazz manouche s'invite au centre des congrès du Burghof tout le week-end.
1: Lors de ce festival, il y aura des concerts gratuits chaque après-midi, suivis de grandes soirées musicales. Plusieurs artistes sont attendus, dont San Severino, mais aussi le guitariste argentin Luis Salinas. Des hommages et des collaborations sont également prévus, notamment autour de l'univers de Django Reinhardt. Vendredi, samedi et dimanche, c'est donc gratuit les après-midi. Comptez 35 euros par soirée.
0: Le Racing Club de Strasbourg a encore une chance d'aller en finale de la Ligue Europa Conférence.
1: Rien n'est perdu pour les Alsaciens malgré leur défaite en Espagne au match aller 1-0 contre Rayo Vallecano. Devant un public entièrement acquis à leur cause ce soir, ils sont attendus pour réitérer l'exploit réalisé face à Mayence en quart de finale. Rendez-vous dès 21h pour suivre la rencontre et savoir si le Racing ira jouer sa première finale européenne de son histoire.
0: Et toujours en sport, on note la large victoire de Metz Handball en championnat hier soir, 31-19 contre Saint-Amand. Merci beaucoup Margot, à tout de suite.
1: À tout de suite.
0: La météo pour la journée d'aujourd'hui, peu de changements par rapport à ces derniers jours avec des nuages et de très rares éclaircies, éventuellement quelques gouttes possibles. 16 degrés attendus sur le thermomètre tout à l'heure. La météo pour la journée de demain vendredi, de belles éclaircies sont prévues en matinée et des nuages qui se formeront d'ici le reste de la journée. Entre 5 et 7 degrés le matin au réveil, entre 17 et 19 dans l'après-midi.
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0: Tout va bien en ce moment sur les routes du secteur si jamais la situation venait à changer. Si vous êtes témoin de quelque chose, vous nous prévenez ici au standard de la radio. Les stations service les moins chères, le diesel est affiché au prix de 2,17€ dans les stations Leclerc et Intermarché de Phalsbourg. Le samplon 95 E10, 1,99€ affiché. Station Total Sarreguemines, même prix station Total de Forbach.
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0: Nous sommes jeudi matin le 7 mai, 6h12. Bonjour ma chère Margot.
1: Bonjour Quentin, bonjour tout le monde.
0: Comment vas-tu?
1: Eh ben ça va très bien. J'ai fait un sommeil super.
0: J'ai cru que t'allais...
1: J'allais dire j'ai fait un dodo, mais c'est vrai que c'est un peu...
0: Oui, pour ton âge,
1: ouais.
0: On dit plus ça.
1: Je suis un peu trop vieille pour
0: dire ça. Je pensais que t'allais dire j'ai fait un rêve de fou et que t'allais nous le raconter.
1: Non.
0: Quel dommage.
1: J'ai dormi tellement bien que je me souviens même pas de mes rêves. C'était
0: sommeil
1: super.
0: Profond alors.
1: Voilà.
0: Très bien. Tant mieux. Je te parle ce matin...
1: C'est pas pour me la péter. Hein,
0: ah mais, non, mais... Voilà. Mais tu as le droit de le dire.
1: Tu as des petits problèmes de sommeil, alors je devrais pas trop me vanter.
0: Tu sais, à ce stade, c'est plus des problèmes. Hein. On cohabite ensemble, tout va bien, tout se passe bien.
1: Ok.
0: Je te parle ce matin du jeu de GTA 6 qui sortira, si tout va bien, au mois de novembre.
1: Ouais, si c'est pas repoussé encore, comme ça l'a déjà été 6 fois. Quoi.
0: Exactement. Et GTA 6 va causer de gros problèmes dans le monde le jour de sa sortie. Alors déjà, c'est le monde du travail, hein. Les entreprises qui seront les premières à le ressentir puisque les pauses de congés et les arrêts de travail vont exploser. Les serveurs de Rockstar Games vont devoir faire face à une énorme pression puisque des millions de personnes dans le monde seront connectées en même temps et pendant des mois, ce sera un record dans l'histoire. La consommation mondiale d'énergie va aussi augmenter puisque après 19h et le week-end, il y aura forcément une hausse énorme de consommation d'électricité dans les grandes villes. Ça profitera évidemment aux fournisseurs d'énergie. Les réseaux sociaux seront également inondés puisque tout le monde va en parler pendant minimum 3 mois. 50% des interactions auront pour sujet le jeu. Rockstar va engendrer des centaines de millions de dollars dès le premier jour. Voilà, et ça c'est sans compter le mode GTA Online qui sera disponible plus tard. Et surtout, le jeu sera rentabilisé en moins d'une semaine. Ça c'est déjà les prévisions. Les ventes de consoles là aussi vont augmenter. Alors soit pour te mettre à niveau si tu as une ancienne version de Play par exemple ou de Xbox. Et surtout les gens vont peut-être en acheter pour la première fois pour jouer à ce jeu. Et surtout des couples vont se séparer. Puisque jouer pendant des heures va peut-être agacer.
1: Ouais, ça va mettre des petites tensions.
0: C'est
1: quoi.
0: Ça, le ou la partenaire, et donc provoquer des disputes. Donc, soyez.
1: Tout ça pour un jeu
0: vidéo.
1: Un jeu vidéo.
0: Voilà. J'avoue que moi, je l'attends. J'étais assise avec impatience. On verra. Bon, moi, déjà, ça va augmenter ma capacité à jouer, parce que je ne joue pas du tout en ce moment.
1: Ok. Mais il y a besoin d'acheter une console?
0: Non, pas besoin. C'est
1: pas
0: bon.
1: Besoin.
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0: J'avais déjà prévu le coup.
1: Et tu comptes pas te séparer, j'imagine?
0: Non, tout va bien. Enfin, pour l'instant, tout va bien de ce côté-là.
1: Pour l'instant.
0: Ouais, j'avais prévu le coup il y a un an et demi. J'avais du coup investi dans une nouvelle Play pour pouvoir avoir le jeu. Et là, sortie décalée.
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1: Bonjour à tous.
2: Bélier, c'est le moment idéal pour renouer avec ceux que vous avez malmenés le mois dernier. Vous serez plus léger ensuite.
3: Taureau, vous êtes parfaitement organisé et vous avez l'intention de passer du temps avec les gens que vous aimez.
4: Gémeaux, cette journée est favorable à toutes sortes de démarches de contact. C'est le moment de décrocher votre téléphone.
5: Cancer, un dialogue avec un de vos proches vous aidera utilement à prendre patience au travail.
6: Lion, votre chaleur affective vous permet de trouver votre vraie place, quitte à remettre en question votre position pour en changer.
7: Vierge, vous êtes conscient de l'énorme quantité d'amour et d'affection qui vous entoure.
8: Profitez de l'occasion pour déclarer vos sentiments.
9: Balance, cette journée est placée sous le signe d'une vie sociale animée où vous multiplierez les rencontres amicales.
10: Scorpion, vos intuitions sont le reflet de vos inquiétudes. Vous savez ce qu'il faut faire, mais vous doutez.
11: Sagittaire, ne vous laissez pas déstabiliser par les exigences de vos amis.
12: Gardez espoir sur votre objectif de base.
13: Capricorne, les dialogues vont très vite aujourd'hui. C'est à vous de ralentir ce rythme effréné.
14: Faites-le sans culpabiliser.
15: Verseau, d'humeur légère, plus détendue, votre optimisme est au rendez-vous.
16: Poisson, assurez vos arrières, il se pourrait que tout ne se passe pas comme prévu.
17: Même sans gravité, cela vous retardera.
18: Excellente journée à tous.
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0: Les Brothers Wood-Hoffmann sur Radio Mélodie, c'est le moment de penser à son programme du week-end. Direction Vlaardingen, puisque ce dimanche, il y a un concours de pétanque.
1: Ok.
0: Voilà, concours de pétanque.
1: T'aimes bien jouer à la pétanque, toi, hein?
0: Ouais, ça fait longtemps.
1: Ouais, Je sais que t'en faisais presque en club, quoi, un moment. En fait, t'y allais souvent.
0: Oui, j'y allais régulièrement, mais c'est vrai que ça fait un moment que j'ai plus joué. Donc, faudrait peut-être qu'avant dimanche, que je m'y remette.
1: Voilà.
0: De façon intense, tu vois, pour pas passer pour un couillon pendant la partie. Bon, bref, c'est le club de pétanque de Leichel qui organise ce concours en doublette. Ce sera donc dimanche à 14h au boulodrome de Vlaardingen. C'est 10€ l'inscription sur place dès 13h. Et toute la mise sera redistribuée. Buvette et restauration assurée sur place. Toutes les infos sont sur notre site internet radiomélodie.com.
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0: 6h30, on s'informe. Bonjour.
3: Bonjour à tous. Donald Trump, de nouveau optimiste. Le président des États-Unis a jugé hier très possible un accord de paix avec l'Iran. Donald Trump qui a également de nouveau agité la menace de bombardement si les deux pays n'arrivaient pas à trouver un terrain d'entente. Du côté de Téhéran, le principal négociateur iranien affirme que les États-Unis cherchent à contraindre l'Iran à la reddition. En parallèle, la France se tient prête à sécuriser le détroit d'Ormuz. Le porte-avions Charles de Gaulle va en effet se positionner dans la région du Golfe selon les autorités françaises. L'objectif: réduire les délais de mise en œuvre lorsqu'une initiative multinationale pour ouvrir cet axe stratégique verra le jour. Et au Liban, les frappes israéliennes ont fait au moins 11 morts hier dans le sud et l'est du pays. L'armée israélienne annonce de son côté la mort d'un de ses soldats dans une attaque de drone. Direction les îles Canaries pour le bateau de croisière qui abrite un potentiel foyer d'antivirus. Il doit accoster d'ici 3 jours à Tenerife. L'évacuation des passagers est attendue pour lundi. 3 personnes sont décédées sur ce navire. L'OMS estime le risque de propagation dans le monde faible, tandis que l'Agence sanitaire européenne affirme que de nombreuses incertitudes subsistent. Le lait infantile contaminé par la toxine céréulide n'est pas responsable de la mort d'un bébé à Angers. Il a été mis hors de cause, selon le procureur. Les dernières analyses ont conclu à un décès par asphyxie. Une dernière expertise toxicologique est attendue dans le dossier. Pas de bracelet électronique pour Nicolas Sarkozy. L'ancien président a obtenu l'aménagement de sa peine de 6 mois d'emprisonnement ferme dans l'affaire Big Malion. On rappelle que l'ex-chef de l'État comparaît en ce moment devant la Cour d'appel de Paris pour le possible financement libyen de sa campagne présidentielle de 2007. Et puis on termine avec du football, bien sûr, car Paris bousculé, Paris sans briller, mais Paris héroïque. Le PSG se hisse pour la 2e année de suite en finale de la Ligue des Champions. Après un match nul 1-1, c'était face au Bayern Munich en demi-finale retour. Les Parisiens affronteront Arsenal en finale. Ce sera le 30 mai prochain à Budapest. Excellent début de journée à tous.
0: On va parler musique d'ici quelques instants et on va parler des artistes les plus écoutés, des titres les plus écoutés, des albums les plus écoutés de tous les temps sur la plateforme Spotify.
1: Ok.
0: C'est toi qui m'as parlé de ce classement en début de semaine.
1: Ouais.
0: Et puis voilà, on en parle dans un instant. Est-ce que tu te souviens qui arrive en tête?
1: Alors de quelle catégorie?
0: Des artistes les plus écoutés de tous les temps sur Spotify.
1: Taylor Swift.
0: Exactement. En deux.
1: Ouais. Ah, c'était pas ouais. Ah, le portoricain.
0: Oui, c'est ça, exactement.
1: Bad Bunny.
0: Exact, bravo. Et le 3?
1: Ouais, non, là tu m'en demandes
0: trop.
1: The Weeknd?
0: Non, ça c'est le 4.
1: Ah,
0: c'est pas grave, on verra ça tout à l'heure. 6h33.
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0: Miles Smith sur Radio Mélodie. À l'heure où le streaming domine l'industrie musicale, Spotify a révélé les artistes, les chansons et les albums qui ont marqué l'histoire de la plateforme avec des milliards d'écoutes à travers le monde. Et la grande gagnante, évidemment, c'est Taylor Swift, elle qui rafle tout sur son passage. La star américaine est désormais l'artiste la plus streamée de l'histoire sur Spotify. Elle devance donc Bad Bunny qui arrive en deuxième position de ce classement. Et le troisième, c'est Drake.
1: C'est Drake, ok. Très américain quand même.
0: Très américain.
1: Même si, bon, Bad Bunny, il n'est pas américain. Donc ouais. Ça en fait déjà un de moins finalement.
0: Il est portoricain.
1: Ouais, c'est ça.
0: Ça termine pareil.
1: Ouais, c'est ça.
0: Presque la même chose finalement.
1: C'est presque la même chose.
0: Côté chanson.
1: Ouais, côté chanson.

0: chanson, alors je me souviens de la numéro 1.
1: Oui.
0: La numéro 1, c'est Blinding Light de The Weeknd.
1: Tout à fait. En deuxième position, on retrouve le Britannique Ed Sheeran. Avec ce titre Shape of You. Et en troisième position, une chanson qui que j'ai jamais entendue de ma vie.
0: C'est vrai.
1: J'avoue, c'est Sweeter Weather de The Neighborhood, c'est ça. Je ne connais pas du tout cette chanson.
0: C'est la troisième chanson la plus écoutée de l'histoire sur Spotify, ouais. C'est fou. Alors ça me dit un petit quelque chose, mais c'est vrai que comme ça, non. Non ?
1: J'en ai aucune idée.
0: Bah, c'est pas grâce à nous en tout cas.
1: Ah non, c'est clair. Du côté des albums, on retrouve donc effectivement le portoricain Bad Bunny avec son album Un Verano Sinti, Starboy de The Weeknd en deuxième position et Divide, l'album bleu d'Ed Sheeran, qui arrive en troisième position dans ces classements. On peut par exemple citer Harry Styles qui est en cinquième position avec As It Was pour les titres les plus écoutés de tous les temps, Ariana Grande, The Weeknd, Ed Sheeran, Justin Bieber, Billie Eilish, Eminem et Kanye West pour les artistes les plus écoutés de tous les temps. Ça me semble logique.
0: Oui, c'est vrai.
1: Les artistes, ça me semble logique. Je suis juste un peu déçu d'avoir que des artistes de la nouvelle génération, ce qu'on en parlait hors antenne la dernière fois.
0: Ouais, c'est vrai que c'est logique aussi finalement, parce que comme ils ont des actualités, des nouveaux albums, bah ça pousse les gens à aller écouter. Donc forcément, alors que Queen par exemple,
1: c'est sûr.
0: On va pas se dire ah bah là je vais écouter le nouvel album de Queen et des millions de personnes vont faire pareil quoi.
1: Même si ce serait plutôt pas mal d'avoir un nouvel album de Queen.
0: Ce serait chouette.
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0: Merci d'écouter Radio Mélodie en ce jeudi 7 mai, il est 6h46, on s'informe, Margot.
1: Un homme est en garde à vue après la découverte d'un corps à Sarrebourg. Il est suspecté d'avoir porté des coups de couteau à la victime décédée mardi. Une dispute sur fond de drogue est l'hypothèse privilégiée. La gare de Metz est en compétition pour représenter le Grand Est au monument préféré des Français. L'édifice est en compétition avec le parc de Wesserlin dans le Haut-Rhin. L'un des deux nous représentera lors du concours présenté par Stéphane Bern. À Forbach, une cuisine pédagogique a été mise en place à l'école du Wiesberg.
0: Et nous avons assisté à l'un des premiers cours sur place. On écoutera le reportage tout à l'heure à 7h.
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0: Et on va jouer.
1: On va jouer au Blind Test Kazoo dans quelques minutes.
0: Ne bougez pas. Donne-moi un chiffre entre 1 et 6, tiens.
1: 5.
0: Le 5, 1, 2, 3, 4, 5. Très bien, bah ce sera...
1: Avec cet extrait-là qu'on
0: avec
1: va jouer.
0: Cet extrait-là
1: j'espère
0: qu'on
1: que
0: va
1: ça
0: jouer.
1: Vous portera chance.
0: Ouais, on va voir ça.
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0: Il faut ce matin reconnaître cette chanson. Alors, avec le son...
1: Cette chanson.
0: Avec le son, c'est mieux. C'est incroyable. Arrête de te moquer, bon Dieu.
1: Non, mais...
0: Pourquoi tu ris?
1: C'était un peu grave, hein. C'était dur à faire, là.
0: Ouais. C'était pas la plus facile.
1: C'était pas la plus facile. Alors, je l'ai eu au bout d'un certain temps. Il faudrait peut-être la rediffuser.
0: Tu veux la rediffuser?
1: Ouais.
0: Allez, on y va.
1: Je trouve la deuxième fois, c'est plus clair. Là, tout de suite, je l'avais en tête. Allez, 03 87 98 29 29, l'artiste ou le titre.
0: On est en 1962 ce matin. Voilà, je le dis.

0: Et pas de gagnant ce matin.
1: Non, on n'a pas eu de bonne réponse, en tout cas au standard. Pourtant, quand on va vous diffuser la bonne réponse, ça va vous paraître évident.
0: C'était Benny King qu'il fallait retrouver ce matin.

0: Stand By Me, le titre de Benny King qu'il fallait retrouver ce matin.
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0: Jeudi 7 mai, il est 7h, c'est le moment de s'informer. Le porte-avions français Charles de Gaulle va prendre position dans la région du Golfe.
2: Paris et Londres sont à la manœuvre depuis plusieurs semaines pour tenter de monter une mission neutre afin de rétablir la navigation dans le détroit d'Ormuz. Le porte-avions Charles de Gaulle quitte donc la mer Méditerranée orientale pour rejoindre le sud de la mer Rouge. L'objectif est de réduire les délais de mise en œuvre lorsqu'une initiative multinationale pour ouvrir le détroit d'Ormuz verra le jour. Alors que le pouvoir d'achat des Français est en baisse, les dons aux associations diminuent fortement. L'an passé, 47% des Français interrogés disent avoir fait un don financier à une association ou à une fondation. C'est 5 points de moins qu'en 2024, selon le 7e baromètre Solidarité Apprenti d'Auteuil réalisé par Ipsos. Une nette baisse qui inquiète les associations et qui est encore plus marquée chez les hauts revenus parmi les foyers qui gagnent plus de 120 000 euros.
0: Denise Morviez est la 33e victime de féminicide en France cette année.
2: La femme de 54 ans a été tuée par son mari en début de semaine dans sa maison à Sarreguemines. À mardi, les policiers de la ville ont retrouvé deux corps ensanglantés dans la cuisine. Selon le procureur de la République, l'époux aurait tué sa femme d'au moins 7 coups de couteau avant de retourner l'arme contre lui. Les deux personnes étaient d'origine allemande. Le couple était inconnu des services de police ou de la justice pour des faits de violence intrafamiliale. D'après le collectif Féminicide par compagnon ou ex, c'est le 33e féminicide de l'année en France. Une collecte de dons est lancée pour sauver l'église de Montenard. L'édifice religieux mosellan situé près de Cirque-les-Bains a été victime d'un incendie extrêmement violent jeudi dernier. Une partie du clocher et de la toiture est partie en fumée. Face à cette situation, la Fondation du patrimoine vient de lancer une collecte de fonds d'urgence pour réparer les dégâts de l'église Saint-Cyriac. Pour l'instant, plus de 12 000 euros ont été récoltés.
0: Une cuisine pédagogique a été aménagée à l'école maternelle Louis Huppert de Forbach.
2: Grâce à des ateliers concrets, les écoliers peuvent manipuler, expérimenter et enrichir leurs connaissances tout en contribuant à leur développement. Nous avons assisté à l'une des premières séances.
3: Alors, qui s'est cassé un œuf ?
4: Moi.
3: Vous tapez fort, hein ?
5: Un gâteau aux pommes et au yaourt, un gâteau aux carottes et des brochettes de fruits sont en préparation. Iliana fait partie du groupe pour le gâteau aux carottes.
4: Moi, je préfère le gâteau au chocolat qu'aux carottes.
6: Pourquoi ?
4: Parce que ça a l'air pas bon.
5: Si l'éducation à la santé et au bien manger font partie des objectifs, cette cuisine pédagogique permet de travailler les fondamentaux, explique Tassadit Fersin, directrice de l'école maternelle.
7: Là, le fait d'éplucher les fruits, ça demande une certaine force au niveau des mains. Et on remarque que de plus en plus, les enfants n'ont plus cette force au niveau des doigts. Et ça permettra aussi de travailler la coordination œil-main. Et ça permettra de préparer à l'écriture.
5: Leurs sens sont aussi en éveil.
7: Ils touchent la matière, ils voient la matière, ils sentent la matière. C'est des choses, en fait, qui vont rester complètement imprégnées dans leur cerveau et vont pouvoir mieux retenir ce qu'on apprend.
3: Et qu'est-ce qu'on va mettre dans le moule ?
4: Du beurre.
3: Pourquoi ? Pour pas que ça ?
5: Les ateliers intergénérationnels avec les parents sont aussi dans les cartons pour partager ces moments. Une idée qui ravit Onia.
8: Je cuisine à la maison, je fais des gâteaux.
6: Avec qui ?
8: Avec ma maman.
5: Pour le maire Alexandre Cassaro, il s'agit d'un projet original qu'il ne peut que soutenir.
9: La ville de Forbach a financé donc l'aménagement de cette cuisine pédagogique. Donc ça représentait un investissement de 8 000 euros, mais un investissement qui est très utile.
5: Un autre projet attend cette fois l'école de Marienau. La végétalisation de la cour.
0: Un reportage de Cédric Kempf. Un nouveau rendez-vous pour les amateurs de produits locaux en Moselle-Est.
2: Un marché mensuel voit le jour dès ce samedi à Roulin. De 10h à 19h30, de nombreux producteurs locaux seront présents sur la place du marché. Il y aura aussi de l'animation et par la suite, ce nouveau marché aura lieu chaque premier samedi du mois de 9h à 14h. Si vous aimez les produits locaux, notez qu'un marché du terroir a lieu ce jeudi 7 mai à Gobivin. Une vingtaine d'exposants seront présents de 17h à 21h, c'est sur la place des fêtes.
0: Merci Margot, à tout de suite.
2: À tout de suite.
0: La météo pour la journée d'aujourd'hui, peu de changements par rapport à ces quelques derniers jours, avec des nuages, de très rares éclaircies et éventuellement quelques gouttes. 16 degrés affichés sur le thermomètre. De belles éclaircies pourront s'observer demain, en début de matinée. Puis les nuages seront de la partie, entre 5 et 7 degrés le matin au réveil, entre 17 et 19 dans l'après-midi.
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0: On sort d'ici quelques minutes.
2: Je vais t'emmener manger des fish and chips, aussi des empanadas, des gyros, c'est plein de spécialités du monde. C'est ce qu'on retrouvera en tout cas tout le week-end pendant 3 jours à la fête de l'Europe à Creutzwald.
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0: Tout va bien en ce moment sur les routes du secteur. Si jamais la situation venait à changer, si vous êtes témoin de quelque chose, bouchon, accident, contrôle de vitesse ou toute autre perturbation, vous nous prévenez ici au standard.
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0: Les stations services les moins chères, vous les trouvez à tout moment sur notre site internet radiomélodie.com. Un diesel affiché au prix de 2,17€ dans les stations Leclerc et Intermarché de Phalsbourg. Le samplon 95 E10 est affiché au prix d'1,99€ dans les stations Total de Sarreguemines et Forbach.
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0: Creutzwald.
1: Dès demain et pendant 3 jours, il y aura de l'animation dans les rues de Creutzwald. Rendez-vous vendredi, samedi et dimanche de 11h à minuit pour faire la fête et surtout pour bien manger.
0: La fête de l'Europe, c'est avant tout 3 jours d'animation.
2: L'inauguration à 11h30 avec la batterie fanfare. Il y a 3 scènes, donc avec des groupes musicaux qui vont se relayer. Il y aura également un plateau jeunes talents. Donc ça, c'est les jeunes talents le samedi 9 mai. Il y aura de la danse, il y aura des chants.
0: Gabrielle Frey, première adjointe en charge de la culture, nous promet de belles festivités avec des arts de rue, mascottes et parades colorées. Mais ce qui attire surtout le public, ce sont les 21 stands gourmands d'associations et restaurateurs autour de la cuisine du monde.
2: Il y a les traditionnelles lasagnes, des spécialités indiennes, les fameuses krumpa kishel du Volley Club, des tapas, des pizzas, des gyros, des morissettes, des burgers, des bouchées à la reine, des schwenks, du cassoulet, du chili con carne, des spécialités turques et j'en oublie certainement d'autres.
0: Le club de futsal proposera ses fish and chips, le boxing club des empanadas et le club de plongée des gyros. Et chaque année, il y a du monde pour goûter à tout ça.
2: Les gens viennent même de loin. On a des gens qui viennent d'autres pays. On a des Allemands, des Luxembourgeois. Ça draine vraiment, en plus des villages voisins. On a aussi des personnes qui attendent cette fête de l'Europe et qui viennent que pour ça.
0: Le soleil devrait être de la partie. Et si ce n'est pas le cas, les festivités ne seront pas annulées. Le rendez-vous des gourmands, c'est donc à Creutzwald.
2: On vous invite tous à venir à cette fête de l'Europe cette année encore.
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1: Bonjour à tous.
2: Bélier, c'est le moment idéal pour renouer avec ceux que vous avez malmenés le mois dernier. Vous serez plus léger ensuite.
3: Taureau, vous êtes parfaitement organisé et vous avez l'intention de passer du temps avec les gens que vous aimez.
4: Gémeaux, cette journée est favorable à toutes sortes de démarches de contact. C'est le moment de décrocher votre téléphone.
5: Cancer, un dialogue avec un de vos proches vous aidera utilement à prendre patience au travail.
6: Lion, votre chaleur affective vous permet de trouver votre vraie place, quitte à remettre en question votre position pour en changer.
7: Vierge, vous êtes conscient de l'énorme quantité d'amour et d'affection qui vous entoure.
8: Profitez de l'occasion pour déclarer vos sentiments.
9: Balance, cette journée est placée sous le signe d'une vie sociale animée où vous multiplierez les rencontres amicales.
10: Scorpion, vos intuitions sont le reflet de vos inquiétudes. Vous savez ce qu'il faut faire, mais vous doutez.
11: Sagittaire, ne vous laissez pas déstabiliser par les exigences de vos amis.
12: Gardez espoir sur votre objectif de base.
13: Capricorne, les dialogues vont très vite aujourd'hui. C'est à vous de ralentir ce rythme effréné.
14: Faites-le sans culpabiliser.
15: Verseau, d'humeur légère, plus détendue, votre optimisme est au rendez-vous.
16: Poisson, assurez vos arrières, il se pourrait que tout ne se passe pas comme prévu.
17: Même sans gravité, cela vous retardera.
18: Excellente journée à tous.
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21: Nous sommes aujourd'hui le 7 mai, et c'est un 7 mai en 1972 que change de nom Reginald Kenneth Dwight.
22: Ok, c'est un chanteur ?
21: Oui.
22: C'est un chanteur français ?
21: Reginald Kenneth Dwight, ça ne sonne pas français,
22: oui,
21: non.
22: Oui, non, mais je pose quand même la question. Oh là.
21: Je peux te dresser, si tu veux, son CV, oui, voilà.
22: Britannique, c'est-à-dire ?
21: Britannique, voilà, né dans la banlieue de Londres, un 25 mars.
22: Ok, c'était quoi déjà l'année ?
21: 1972.
22: En 1972, ok, année 70. Je sais même pas quoi poser comme question. Je l'aime bien.
21: Moi, je crois. Je suis né donc le 25 mars 1947. Reginald Kenneth Dwight. Je deviens un véritable prodige du piano très jeune. J'entre Royal Academy Music à Londres à 11 ans et c'est effectivement Elton John. Woo! Bravo! Alors le classique, ça lui suffit pas, hein. Il rêve de pop, de rock, de grande scène, et dans les années 60, il joue dans plusieurs groupes et rencontre un jeune parolier nommé Bernie Taupin, une collaboration qui deviendra l'une des plus célèbres de l'histoire de la musique. Le 7 mai 1972, il fait donc officiellement disparaître Reginald Kenneth Dwight, place donc à Elton John, ce prénom.
22: C'est un peu plus simple, effectivement.
21: C'est vrai. Son prénom, c'est un hommage au grand saxophoniste Elton Dean et son nom est inspiré d'un chanteur, le chanteur Long John Baldry. Le 24 février 98, la reine Elisabeth II m'a anobli pour ma contribution à la musique et à mes œuvres caritatives. Depuis ce jour, je puis donc officiellement être appelé Sir Elton John.
22: Waouh, voilà. La classe.
21: Lunettes extravagantes, costumes flamboyants, piano, le monde entier est conquis. Finalement, il signe des tubes comme Rocketman, par exemple, ou encore I'm Still Standing. Il a une tête à s'appeler Reginald, trouve pas ?
22: Si, c'est vrai, t'as raison.
21: Reginald t'as raison. Kenneth Dwight.
22: Et tu as aussi raison, je l'aime bien.
21: Voilà, bon ouais. Voilà, j'avais raison finalement.
22: Voilà.
21: Comme d'hab.
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21: 7h30 en ce 7 mai, c'est le moment de s'informer. Bonjour.
23: Bonjour à tous. La France déploie le porte-avions Charles de Gaulle dans la région du Golfe. Le bâtiment a quitté la mer Méditerranée orientale pour rejoindre le sud de la mer Rouge. L'objectif, montrer un signal qu'une coalition internationale est prête et capable de sécuriser le détroit d'Ormuz selon l'Élysée. En attendant, Donald Trump a jugé très possible d'arriver à un accord avec l'Iran. Le président des États-Unis qui a évoqué la tenue de très bonnes discussions. L'armée américaine de son côté dit avoir neutralisé un navire battant pavillon iranien dans le golfe d'Oman qui tentait de forcer le blocus. Les passagers du bateau de croisière qui abrite un potentiel foyer d'antivirus devraient débarquer dès lundi. Le navire a quitté le Cap-Vert et est attendu dès samedi aux Canaries. Les occupants resteront à bord jusqu'à l'arrivée des avions qui les rapatrieront dans leur pays. L'OMS estime le risque de propagation dans le monde faible. Ce drame dans l'Aisne, une adolescente âgée de 14 ans a été tuée hier matin sur la commune de Fère en Tardenois. Un individu l'a poignardée à plusieurs reprises alors qu'elle se rendait à son collège. Un suspect, un homme âgé de 23 ans, a été interpellé. Selon les informations du parquet, il pourrait s'agir de l'ancien petit ami de la victime. La loi facilitant les restitutions d'œuvres d'art pillées durant la colonisation française, elle doit être adoptée définitivement par le Parlement aujourd'hui, après un dernier vote au Sénat. Ce texte vient concrétiser une promesse d'Emmanuel Macron faite à la jeunesse africaine lors d'un discours à Ouagadougou en 2017. Il permet au gouvernement de restituer des œuvres par décret sans devoir recourir à des lois spécifiques au compte-gouttes. Et puis on termine en football, car Paris est en finale de la Ligue des Champions. Le PSG a validé son billet pour la deuxième année de suite après son match nul un partout contre le Bayern Munich hier soir en demi-finale retour. Les Parisiens qui s'étaient imposés 5 à 4 à l'aller. Le PSG affrontera Arsenal en finale le 30 mai prochain à Budapest. Une victoire bien évidemment célébrée à Paris. Les supporters sont venus ce mercredi aux abords du Parc des Princes. Des scènes de joie émaillées de débordements. 6 personnes ont été interpellées. Excellent début de journée à tous.
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2: 7h32.
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1: Salut chef.
2: Salut Quentin, bonjour à vous tous. Ah, ce matin, on va faire une rillette de saumon à l'aneth et fromage blanc. Pour cela, vous prenez du saumon frais, vous coupez en cubes, vous mettez du sel, du poivre, de l'huile d'olive et vous mettez au four. Vous laissez refroidir votre saumon, vous l'émiettez à l'aide d'une fourchette, vous le mélangez avec du fromage blanc, du sel, du poivre, de l'aneth finement coupé, un trait de jus de citron vert et vous servez ça dans une petite verrine avec des petits toasts. Une petite rillette de saumon à l'aneth et fromage blanc, c'est hyper frais, c'est hyper simple. Et c'est rapide. Je vous embrasse, à demain.
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0: 7h46, c'est le moment de s'informer.
1: On connaît l'identité de la femme tuée par son mari à Sarreguemines, Denise Morvillez, une Allemande de 54 ans. Elle est la 33e victime de féminicide en France en 2026, selon le collectif Féminicide par compagnon ou ex. Dans la commune de L'Hôpital, la municipalité veut réduire la pollution de l'air. Pour ça, un arrêté a été pris. Il contraint l'entreprise Arkema à réduire sa production en cas de pic de pollution. À Forbach, les enfants ont pu s'essayer à de nombreux sports. Hier, la municipalité a organisé des Euro-Olympiades au stade du Schlossberg.
0: Et comme les enfants, nous étions présents, on écoute le reportage tout à l'heure à 8h.
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0: Pascal Obispo et Francis Cabrel sur ce titre.
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0: Et c'est le moment d'accueillir notre candidate du jour. Voici Anne-Marie de Vibers-Villers. Bonjour Anne-Marie.
2: Bonjour, c'est pas Camille. Hein,
0: non, c'est Margot ce matin.
2: Et bonjour Quentin.
3: Joyeux anniversaire.
4: Joyeux anniversaire Anne-Marie.
2: Merci beaucoup, c'est gentil. Oh,
3: c'est le grand jour Anne-Marie.
2: Oui, c'est le grand jour, ouais.
3: Alors pour la petite anecdote, la dernière fois qu'on a joué ensemble au Melody Quiz, c'était il y a un an, jour pour
2: oui,
3: jour, pour
2: ça.
3: Votre anniversaire.
2: Exactement. Ouais, je joue toujours à mon anniversaire comme j'ai congé et c'est le seul moment où je peux jouer.
3: Est-ce que vous aviez gagné de l'argent l'année dernière?
2: Ouais, j'avais dans les 200 et quelques.
0: Ouais,
2: oui, 300. Ah, 300.
0: Ah oui, c'était 300 00 300.
2: Ah oui, ok, d'accord.
3: Okay. Bon, les règles sont un peu différentes cette année. Il n'y a plus de pitou oui. double, mais on va voir comment vous vous en sortez. On vous propose, Anne-Marie, de jouer avec des chansons qui durent toutes 3 minutes 30. C'est la thématique. Évidemment, on ne les diffusera pas en entier. Ne vous inquiétez pas.
2: Ouais, écoutez, je vais prendre le thème mystère.
0: Direction le thème mystère.
3: La vie.
0: Voilà.
2: La quoi ?
0: La vie.
2: La vie. Vie, d'accord.
3: La vie en chanson.
0: Donc ça vous donne d'accord, des okay. indications pour les titres notamment. On y va pour les 40 secondes ?
2: Ça marche.
0: C'est parti Anne-Marie, bonne chance.
2: Merci beaucoup.
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2: C'est Alain Souchon. Je passe.
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2: 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Je n'ai qu'une seule vie, Gérald de Palmas.

0: Allez, on va corriger.
1: Ouais, j'ai pas entendu,
0: ouais, on va corriger, ma chère Anne-Marie. Tout au début, nous avions Alain Souchon, effectivement, le titre La vie ne vaut rien.
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0: C'est la vie, c'était Khaled.
1: C'est Khaled, ouais, c'est vrai.
0: On l'a passé. Ensuite, La belle vie, oui.
3: Oh,
0: mais l'artiste n'est pas revenu.
1: Non, c'était... je le vois devant moi, mais je ne sais plus.
0: Si vous le voyez devant vous,
4: il
0: n'y a plus grand-chose auprès. Hein.
4: Oh,
0: Sacha Distel.
4: C'est peut-être un fantôme.
1: Oui, voilà. Ouais. Oh. Non, mais je vois sa tête, en fait.
0: Ensuite, De Palmas, c'est bon. Par contre, c'est pas « Je n'ai qu'une seule vie », le titre.
1: Une seule vie.
0: Et malheureusement, c'était la chanson qui comptait double ce matin.
1: Dommage.
0: Donc ça nous fait qu'un point pour l'artiste. Walk of Life, on a passé les Dire Straits. La vie est belle, c'est bien Indochine. Ça a mis un peu de temps à revenir, mais c'était là, ça fait deux points.
2: La vie est belle, aussi cruelle que ça. 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
0: Et ensuite, c'était Joyce Jonathan qui comptait triple avec le titre À la vie comme à la mort. Ça nous fait ce matin, Anne-Marie, 5 bonnes réponses. Donc on a 50 €. Bah, c'est pas mal. Alors,
1: c'est
0: moins qu'il y a un an, c'est sûr.
1: Ah oui, c'est beaucoup moins. Bon, la thématique, c'est vrai que j'étais pas trop. J'ai pas trop réussi. Voilà, après, c'est comme ça. Hein. Mais c'est très, très bien. Je suis très, très contente.
4: Bah, félicitations.
1: Je vais pouvoir offrir des croissants à mes collègues la semaine prochaine.
4: Super. Félicitations, Anne-Marie. Très belle journée et encore un très bel anniversaire.
1: Merci beaucoup. Merci beaucoup. Belle journée à vous et à bientôt.
0: À bientôt, Anne-Marie. Au revoir.
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0: Jeudi 7 mai, il est 8h01, c'est le moment de s'informer, Margot. Donald Trump juge un accord de paix très possible avec l'Iran.
6: Donald Trump souffle le chaud et le froid. Le président américain a jugé hier très possible un accord de paix avec l'Iran, générant une chute du pétrole et une flambée des places boursières. En même temps, il a de nouveau agité la menace d'une reprise des bombardements. Le cours du baril de Brent a en tout cas plongé de près de 8% à 101 $, loin du pic des 126 $ atteint il y a quelques jours. Une collégienne de 14 ans a été tuée hier dans un village de l'Aisne. Le suspect du meurtre, un homme de 23 ans, a été arrêté. L'individu sans profession vivant chez ses parents pourrait être un ancien petit ami de la victime, selon la procureure de la République d'Amiens. La collégienne a perdu la vie après avoir reçu de multiples coups portés à l'arme blanche en pleine rue dans la commune de Fère en Tardenois. Une enquête a été ouverte pour assassinat.
0: À Sarralbe, 22 accidents de la circulation ont été enregistrés l'an dernier.
6: La communauté de brigade a récemment présenté son bilan de l'année 2025. Côté sécurité routière, 22 accidents de la circulation ont été enregistrés, faisant un blessé. Parmi les points marquants, il y a une hausse préoccupante des violences intrafamiliales avec 36 faits recensés, ainsi que 37 atteintes volontaires à l'intégrité physique. En revanche, les cambriolages sont en baisse avec 9 faits constatés. L'accent sera mis par la suite sur le renforcement des contrôles de vitesse et des interventions liées au tapage nocturne, notamment rue Clémenceau et rue Saint-Martin. La gare de Metz pourrait représenter le Grand Est au concours du monument préféré des Français. Deux monuments sont en compétition pour représenter notre région lors de la prochaine édition du concours présenté par Stéphane Bern. Il s'agit donc de la gare de Metz et du parc de Wesserlin dans le Haut-Rhin. Pour voter, rendez-vous jusqu'au 22 mai sur le site de France Télévisions.
0: Plus de 25 sports étaient à découvrir hier aux Euro-Olympiades à Forbach.
6: Sport, découverte et convivialité, cet événement destiné aux enfants s'est tenu au stade du Schlossberg ce mercredi. La municipalité et les associations ont fait de jeunes heureux.
7: Bienvenue pour cette édition 2026 des Euro-Olympiades.
8: Ce mercredi, le sport était à l'honneur. Mélina et Tom sont venus essayer de nouvelles activités.
9: J'ai fait le saut en longueur et le relais.
10: J'ai déjà testé le foot et aussi je suis allée faire le ping-pong.
8: Les jeunes sportifs étaient bien accompagnés. Kevin Martinez encadrait l'atelier de boxe et Anthony Gelé l'escalade.
11: Je suis là pour présenter les bases et surtout la boxe éducative et qu'ils puissent s'amuser sans se faire mal.
12: On devra avoir, je dirais 300, 400 jeunes qui vont sur un mur qui doit faire 7,50 m à peu près et pour découvrir le sport.
8: Le sport, c'est important. Mia et Léa en sont elles-mêmes conscientes.
13: Ça fait du bien de faire du sport. Faut pas qu'on reste trop sur les écrans.
3: écran et qu'on reste chez nous.
13: Ça me permet de m'épanouir, ça permet de grandir aussi et j'apprends des nouvelles choses en permanence.
8: La consommation des écrans est un problème. Didier Bert, entraîneur de handball, le déplore.
14: On en fait vraiment des personnes qui sont en déclin. Et après, le résultat physique se fait ressentir parce qu'il y a de plus en plus de gamins en situation d'obésité et à long terme, ça risque de leur poser problème. Donc si on peut mettre en valeur l'activité sportive, quelle qu'elle soit, pour eux, c'est un bien-être.
8: Valoriser le sport autrement, c'est justement ce que souhaitait Elias Stouti de l'association Sport et Pluriel.
15: Donc on essaie de leur montrer les belles facettes un peu du sport. C'est pas juste l'épuisement. On est là pour leur faire comprendre qu'en faisant du sport, ils peuvent prendre énormément de plaisir. Ça peut être vu comme une chose qui peut les faire progresser dans le social parce qu'ils peuvent se faire des amis.
8: À l'issue des Eurolympiades, un diplôme du jeune sportif a été remis à chaque participant.
0: Un reportage de Madison Niemi. Rendez-vous vendredi à Phalsbourg, donc demain, pour la grande braderie des commerçants et des artisans.
6: L'événement se tiendra sur la place d'Armes avec une cinquantaine d'exposants au programme. Bonnes affaires, produits locaux, restauration, animation musicale et même un manège pour les enfants. La braderie est programmée demain de 8h à 18h.
0: On termine avec les pronostics de Tony Gonzalez. Le quintet se joue. Où ça?
6: Je sais pas.
0: À Longchamp. Départ donné à
6: 13h55.
0: 20h15. Tony vous conseille de jouer le 7, le 5, le 2, le 1, le 8, le 13, le 14 et le 9. 7, 5, 2, 1, 8, 13, 14 et 9. À tout de suite, Margot.
6: À tout de suite.
0: La météo pour la journée d'aujourd'hui, peu de changements par rapport au précédent jour. Des nuages, quelques gouttes de pluie et de très rares éclaircies sont attendues. On attend 16 degrés sur le thermomètre tout à l'heure. La météo pour demain, vendredi, de belles éclaircies qui seront de la partie en matinée avant le retour des nuages. Entre 5 et 7 degrés le matin au réveil, entre 17 et 19 dans l'après-midi.
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0: Tout va bien en ce moment sur les routes du secteur. Si jamais la situation venait à changer, si vous êtes témoin de quelque chose, bouchon, accident, contrôle de vitesse, vous nous prévenez ici au standard.
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0: Les stations-service les moins chères, le diesel est affiché au prix de 2,17€ dans les stations Leclerc et Intermarché à Phalsbourg. Le samplon 95 10 est affiché au prix d'1,99€ dans les stations Total de Sarreguemines et Forbach.
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0: La communauté d'agglomération Forbach Porte de France participe cette année au défi J'y vais. L'objectif est de promouvoir les mobilités douces auprès du jeune public.
1: Avec nous ce matin pour en parler, Daniel Fur, vice-président en charge de la mobilité à la communauté d'agglomération de Forbach, aussi maire de Cochrane. Bonjour.
2: Bonjour.
1: Alors, le défi J'y vais, pour commencer, de quoi s'agit-il ?
2: En fait, c'est un challenge qui se passe dans la région Grand Est et qui a pour ambition de faire émerger des changements d'habitude de déplacement, ceci au moins pendant le mois de mai. Je dirais que ce défi est destiné à l'ensemble des entreprises, administrations, établissements scolaires, des territoires partenaires du défi.
1: Vous avez lancé l'opération ce mardi depuis l'école de Fargevillers. Ça veut dire que vous demandez à toutes les écoles du territoire de participer ?
2: Alors, notre vœu le plus cher serait bien sûr que l'ensemble des 21 communes de la commune et l'agglomération de Forbach-Port-de-France y participent avec au moins une école. Bon, on va dire pour l'instant ça reste un vieux pieu, mais on va s'y atteler.
1: Alors ça fait quelques années maintenant que ce défi est réalisé dans les écoles de l'agglo, en tout cas celles qui souhaitent participer. Donc est-ce qu'elles jouent le jeu ? Est-ce que jusqu'à présent, en tout cas les années précédentes, il y a eu des kilomètres qui ont été réalisés du coup avec des mobilités douces par ces enfants ?
2: Oui, bien sûr que les écoles inscrites jouent le jeu, sinon il n'y aurait pas d'intérêt à s'y inscrire. Je dirais que c'est la cinquième fois que l'agglomération de Forbach participe à ce défi, j'y vais. Nous sommes malheureusement pour cette année le seul territoire participant de Moselle-Est. Il faut savoir que l'année dernière, les écoles du territoire avaient parcouru 14 600 km et les entreprises ont parcouru quant à elles 5 500 km, ce qui correspond à peu près plus de 20 000 km. Au total, ça représente une diminution de rejet de 2,5 tonnes de CO2.
1: Et ces kilomètres ont été réalisés à pied, à vélo ou encore à trottinette. C'est important.
2: Trottinette non électrique.
1: Trottinette non électrique.
2: Voilà.
1: C'est important pour un territoire comme celui de Forbach de promouvoir les mobilités douces et ce, dès le plus jeune âge, puisque là, vous vous adressez notamment aux écoles.
2: Oui, bien sûr que c'est important, et ce pour plusieurs raisons. D'abord, il y a bien sûr un enjeu de santé, c'est-à-dire encourager les enfants à marcher, faire du vélo ou utiliser des modes actifs, installe des habitudes qui réduisent bien sûr les risques de maladies liés à la sédentarité. Sédentarité, on peut en parler déjà dès le plus jeune âge. Plus ces pratiques sont intégrées tôt et plus elles ont une chance de durer à l'âge adulte. Mais je dirais qu'il y a également un enjeu économique, notamment aujourd'hui au prix où le prix des carburants en flambe. Il y a également un enjeu environnemental qui est donc la réduction d'émissions de CO2, qui est égal donc à la diminution de la pollution. Former dès le plus jeune âge des citoyens sensibles à ces enjeux facilite la transition vers des modes de vie plus durables à l'échelle de notre territoire. Et je rajouterai en conclusion à cette question que agir tôt permet d'ancrer des habitudes durables, d'améliorer la santé publique, de répondre aux enjeux climatiques et de rendre en finalité le territoire plus agréable à vivre.
1: Le défi a lieu du 1er au 31 mai, c'est pour la cinquième fois pour l'agglo de Forbach. Il y a donc les écoles, mais vous invitez aussi, vous l'avez dit, les autres acteurs du territoire à y participer, comme les entreprises. C'est encore possible de s'inscrire ?
2: On peut s'inscrire durant tout le mois de mai, on peut le faire sur une journée, on peut le faire sur une semaine, sur un mois complet ou sur quelques heures. L'important, c'est de s'inscrire sur le site du défi, c'est-à-dire le site, je vais vous donner l'adresse, c'est www.defi, donc defi-6jv.fr. Donc si c'est une personne d'une structure ou autre que l'école, il faut qu'elle s'inscrive en tant que référente. La personne référente va donc obtenir un code d'établissement qu'elle pourra partager à ses collègues et collaborateurs. Ses collègues, quant à eux, s'inscriront après en tant que participants avec le code d'établissement. Et du 1er au 31 mai, chaque personne inscrite entre sur la plateforme ses kilomètres parcourus à pied, à vélo ou en trottinette non électrique. Pour les écoles, ce sont donc les enseignants qui entreront les kilomètres faits par leurs élèves.
1: Voilà, et l'objectif est donc de faire le maximum de kilomètres. On va vous mettre évidemment tous les liens, le détail sur notre site internet. Merci beaucoup Daniel Fur. Vous êtes donc maire de Cochrane et vice-président en charge de la mobilité à la communauté d'agglomération de Forbach.
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1: Bonjour à tous.
2: Bélier, c'est le moment idéal pour renouer avec ceux que vous avez malmenés le mois dernier. Vous serez plus léger ensuite.
3: Taureau, vous êtes parfaitement organisé et vous avez l'intention de passer du temps avec les gens que vous aimez.
4: Gémeaux, cette journée est favorable à toutes sortes de démarches de contact. C'est le moment de décrocher votre téléphone.
5: Cancer, un dialogue avec un de vos proches vous aidera utilement à prendre patience au travail.
6: Lion, votre chaleur affective vous permet de trouver votre vraie place, quitte à remettre en question votre position pour en changer.
7: Vierge, vous êtes conscient de l'énorme quantité d'amour et d'affection qui vous entoure.
8: Profitez de l'occasion pour déclarer vos sentiments.
9: Balance, cette journée est placée sous le signe d'une vie sociale animée où vous multiplierez les rencontres amicales.
10: Scorpion, vos intuitions sont le reflet de vos inquiétudes. Vous savez ce qu'il faut faire, mais vous doutez.
11: Sagittaire, ne vous laissez pas déstabiliser par les exigences de vos amis.
12: Gardez espoir sur votre objectif de base.
13: Capricorne, les dialogues vont très vite aujourd'hui. C'est à vous de ralentir ce rythme effréné.
14: Faites-le sans culpabiliser.
15: Verseau, d'humeur légère, plus détendue, votre optimisme est au rendez-vous.
16: Poisson, assurez vos arrières, il se pourrait que tout ne se passe pas comme prévu.
17: Même sans gravité, cela vous retardera.
18: Excellente journée à tous.
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1: Bonjour à tous. La fin de la guerre au Moyen-Orient se rapproche-t-elle vraiment? Donald Trump a jugé hier très possible un accord de paix avec l'Iran. Le président des États-Unis qui a également de nouveau agité la menace de bombardement si les deux pays n'arrivaient pas à trouver un terrain d'entente. Du côté de Téhéran, le principal négociateur iranien affirme que les États-Unis cherchent à contraindre l'Iran à la reddition. Les Iraniens qui démentent également toute implication dans l'explosion survenue sur un cargo sud-coréen. Les faits se sont déroulés lundi dans le détroit d'Ormuz. En attendant, la France, elle veut envoyer un signal. Le char de Gaulle a quitté sa position en mer Méditerranée orientale et va se positionner dans la région du Golfe. L'objectif, montrer qu'une coalition internationale est prête et capable de sécuriser le détroit d'Ormuz selon l'Élysée. Sébastien Lecornu assure qu'il peut tenir l'objectif de 3% de déficit en 2029. Le Premier ministre s'exprime dans un courrier envoyé au patron du MEDEF et divulgué par les Échos. Il appelle ainsi à la mobilisation des acteurs économiques pour y parvenir. Le chef du gouvernement juge par exemple indispensable de conforter l'efficacité des dispositifs d'aide aux entreprises. Y aura-t-il un nouveau procès dans l'affaire d'Annie Leprince? La justice doit examiner dès ce matin la requête de révision déposée par l'homme condamné pour le quadruple meurtre de son frère, sa belle-sœur et ses deux nièces en 1994 dans la Sarthe. À 69 ans, il continue de clamer son innocence. Les Français, de moins en moins généreux, c'est ce que révèle le 7e baromètre Solidarité Apprenti d'Auteuil réalisé par Ipsos. Ainsi, 47% des personnes interrogées disent avoir fait un don en 2025 à une association ou à une fondation, soit une chute de 5 points par rapport à l'année précédente. C'est également le chiffre le plus bas enregistré depuis 2019, date de la première édition du baromètre. Et puis on termine avec du football et le PSG peut rêver d'un deuxième titre européen. Paris s'est qualifié pour la finale de la Ligue des Champions après match nul 1 partout contre le Bayern Munich. C'était hier soir pour la demi-finale retour. La finale, c'est le 30 mai et ce sera contre Arsenal. Excellent début de matinée à tous.
2: Merci beaucoup, retour de l'actualité, ce sera tout à l'heure. 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

0: Claude François et Belinda à l'instant sur Radio Mélodie. Claude François qui ne fait pas partie des artistes les plus écoutés de tous les temps sur Spotify.
1: Ouais, bon, c'est que des artistes récents, on l'a vu tout à l'heure, qui sont plutôt dans le haut de ce classement.
0: Exactement. Alors Spotify a révélé les artistes, les chansons et les albums qui ont marqué l'histoire de la plateforme avec des milliards d'écoutes à travers le monde au compteur. Et la grande gagnante, c'est évidemment Taylor Swift, la star américaine et désormais l'artiste la plus streamée de l'histoire sur Spotify. Elle devance Bad Bunny ou encore le chanteur Drake qui compose le top 3. Dans le top 10, on retrouve par exemple aussi le chanteur The Weeknd, Ariana Grande, Ed Sheeran ou encore Billie Eilish.
1: Est-ce qu'il y a Lady Gaga ?
0: Est-ce qu'il y a Lady Gaga ? Non, Lady Gaga n'est pas dans
1: pas
0: le top
1: Lady
0: 10.
1: Lady Gaga, c'est honteux. Il y a Beyoncé ?
0: Elle n'est pas dans le top 10 non plus.
1: Waouh ! Je suis assez étonné.
0: Et ouais, c'est
1: Ed
0: comme
1: Sheeran ?
0: Ça. Ed Sheeran est dans le top 10.
1: Ok,
0: ouais.
1: Quand même.
0: Il est sixième, Ed Sheeran. Côté chanson, c'est le titre Blinding Lights qui écrase tout le tube de The Weeknd. C'est le morceau le plus écouté de l'histoire de Spotify. Derrière, on retrouve Shape of You de Ed Sheeran et le titre Sweeter Weather de The Neighborhood. Côté des albums, le classement ne change pas vraiment puisqu'on retrouve en numéro 1 l'album Un Verano Sin Ti, l'album du portoricain Bad Bunny, un carton historique pour le chanteur portoricain. Derrière, l'album Starboy de The Weeknd, suivi de Divide, le titre de Ed Sheeran. Et puis une chose est sûre, à l'ère du streaming, ces artistes et ces chansons ne battent plus seulement des records, ils façonnent la bande-son d'une génération tout entière.

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1: C'est le moment de s'informer, Margot.
2: Un homme est en garde à vue après la découverte d'un corps à Sarrebourg. Il est suspecté d'avoir porté des coups de couteau à la victime décédée mardi. Une dispute sur fond de drogue à l'hypothèse privilégiée. La gare de Metz est en compétition pour représenter le Grand Est au monument préféré des Français. L'édifice est en compétition avec le parc de Wesserlin dans le Haut-Rhin. L'un des deux nous représentera lors du concours présenté par Stéphane Bern. À Forbach, une cuisine pédagogique a été mise en place à l'école maternelle Louis Houpert.
1: Et nous avons assisté à l'un des premiers cours sur place. On écoutera le reportage tout à l'heure à 9h.
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0: David Bowie et Starman à l'instant sur Radio Mélodie en ce jeudi matin 8h59. Bonjour Nadia, bonjour Sébastien.
1: Bonjour Quentin, bonjour ma Nadia. Quentin, ça va bien?
0: Tout va bien.
1: Demain on se verra pas, mais la semaine prochaine je vais te remplacer, ça va? Tu m'as bien tout préparé, tout est bon?
0: Mais tout est bon.
1: Ah super, donc Nadia tu seras toute seule la semaine prochaine, ça ira, tu seras pas trop triste?
2: Non, ça va aller. Ça va aller, Sébastien.
1: Bon, très bien. Et là, je vais vous dire, messieurs, dames, là, on a les animateurs, là, quand ils sont là, assis devant leur table de mixage à la réalisation, on a une toute nouvelle chaise. Oh là là, mais qu'est-ce qu'elle est agréable, dis donc. Je sais pas si c'est pas en mémoire de forme, là, mais
0: ouais,
1: mon kiki est bien posé dessus.
0: Merci pour toutes ces informations.
2: Merci pour les détails.
0: Belle émission.
1: Merci.
0: Et bon week-end.
1: Tout de suite, Margot, pour les infos de 9h. À tout de suite.
2: Bonjour Sébastien, bonjour à tous. Le porte-avions français Charles de Gaulle va prendre position dans la région du Golfe. Paris et Londres sont à la manœuvre depuis plusieurs semaines pour tenter de monter une mission neutre afin de rétablir la navigation dans le détroit d'Ormuz. Le porte-avions Charles de Gaulle quitte donc la mer Méditerranée orientale pour rejoindre le sud de la mer Rouge. L'objectif est de réduire les délais de mise en œuvre lorsqu'une initiative multinationale pour ouvrir le détroit d'Ormuz verra le jour. La soirée a été historique pour le PSG. Le club parisien s'est qualifié pour la finale de la Ligue des Champions pour la deuxième fois d'affilée. Les joueurs ont décroché le nul, un partout contre le Bayern Munich après avoir gagné 5-4 à l'aller au Parc des Princes. Rendez-vous le 30 mai à Budapest contre les Anglais d'Arsenal pour la grande finale et peut-être un doublé historique. Dans l'actualité régionale, Denise Morvillez est la 33e victime de féminicide en France cette année. La femme de 54 ans a été tuée par son mari en début de semaine dans sa maison à Sarreguemines. Mardi, les policiers de la ville ont retrouvé deux corps ensanglantés dans la cuisine. Selon le procureur de la République, l'époux aurait tué sa femme d'au moins 7 coups de couteau avant de retourner l'arme contre lui. Les deux personnes étaient d'origine allemande. Le couple était inconnu des services de police ou de la justice. Justice pour des violences intrafamiliales. D'après le collectif Féminicide par compagnon ou ex, c'est le 33e féminicide de l'année en France. À l'hôpital, un arrêté préfectoral renforce la lutte contre la pollution de l'air. Il impose à Arkema d'adapter son activité en fonction des conditions météo, notamment en limitant les opérations les plus émettrices dès les fortes chaleurs. En cas de pic de pollution, l'usine devra réduire fortement sa production, voire arrêter temporairement ses installations. Objectif, diminuer les polluants responsables de l'ozone et mieux protéger la santé des habitants, en particulier les plus fragiles, dans le secteur de Carlin et Saint-Avold. Une cuisine pédagogique a été aménagée à l'école maternelle Louis Houpert de Forbach. Grâce à des ateliers concrets, les écoliers peuvent manipuler, expérimenter et enrichir leurs connaissances tout en contribuant à leur développement. Nous avons assisté à l'une des premières séances.
3: Alors, qui s'est cassé un œuf ?
4: Moi.
3: Vous tapez fort, hein ?
5: Un gâteau aux pommes et au yaourt, un gâteau aux carottes et des brochettes de fruits sont en préparation. Iliana fait partie du groupe pour le gâteau aux carottes.
6: Moi, je préfère le gâteau au chocolat qu'aux carottes.
7: Pourquoi ?
6: Parce que ça a l'air pas bon.
5: Si l'éducation à la santé et au bien manger font partie des objectifs, cette cuisine pédagogique permet de travailler les fondamentaux, explique Tassadit Fersin, directrice de l'école maternelle.
8: Là, le fait d'éplucher les fruits, ça demande une certaine force au niveau des mains. Et on remarque que de plus en plus, les enfants n'ont plus cette force au niveau des doigts. Et ça permettra aussi de travailler la coordination œil-main. Et ça permettra de préparer à l'écriture.
5: Leurs sens sont donc aussi en éveil.
8: Ils touchent la matière, ils voient la matière, ils sentent la matière. C'est des choses, en fait, qui vont rester complètement imprégnées dans leur cerveau et vont pouvoir mieux retenir ce qu'on apprend.
3: Et qu'est-ce qu'on va mettre dans le moule ?
6: Du beurre.
3: Pourquoi ? Pour pas que ça ?
5: Les ateliers intergénérationnels avec les parents sont aussi dans les cartons pour partager ces moments. Une idée qui ravit au mien.
9: Je cuisine à la maison, je fais des gâteaux.
7: Avec qui ?
9: Avec ma maman.
5: Pour le maire Alexandre Cassaro, il s'agit d'un projet original qu'il ne peut que soutenir.
10: La ville de Forbach a financé donc l'aménagement de cette cuisine pédagogique. Et donc ça représentait un investissement de 8000 euros, mais un investissement qui est très utile.
5: Un autre projet attend cette fois l'école de Marienau, la végétalisation de la cour.
2: Un reportage de Cédric Kempf. Et puis le Racing Club de Strasbourg a encore une chance d'aller en finale de la Ligue Europa Conférence. Rien n'est perdu pour les Alsaciens malgré leur défaite en Espagne au match aller 1-0 contre Rayo Vallecano. Devant un public entièrement acquis à leur cause ce soir, ils sont attendus pour réitérer l'exploit réalisé face à Mayence en quart de finale. Rendez-vous dès 21h pour suivre la rencontre et savoir si le Racing ira jouer la première finale européenne de son histoire. Toujours en sport, on note pour finir la large victoire de Metz Handball en championnat hier soir, 31-19 contre Saint-Amand.
1: Merci beaucoup ma chère Margot. La météo, Nadia, qu'est-ce qu'on annonce comme temps là pour aujourd'hui?
7: À peu près comme hier Sébastien, peu de changements pour cette journée, beaucoup de nuages, de rares éclaircies. Quelques gouttes de pluie, mais moins qu'hier. Un petit vent également qui va souffler, secteur nord-ouest. Et ça va devenir un tout petit peu plus lumineux en cours de soirée et nuit suivante. On aura 16 degrés pour les maximales. Demain, ça grimpe, 17 à 19 degrés avec de très très belles éclaircies à nouveau.
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0: conditions de circulation, vous nous prévenez. Avec Nadia, on ne vous laisse pas tomber hein, sur les routes du secteur, évidemment. Quelques petits ralentissements là sur la route de Nancy, remarqués par les utilisateurs de Waze. Et toujours ces ralentissements sur l'autoroute entre Völklingen et Sarrebruck, ainsi que sur les routes parallèles hein, qui longent l'autoroute partout ailleurs. Nadia, ça a l'air d'aller. Si vous deviez être témoin d'un fait de route, vous nous appelez. Je vois qu'il y a peut-être quelques ralentissements là sur l'A4. Pas mal de bouchons là avant Strasbourg. Hein. 6 km 2 de bouchons. Donc voilà, si vous avez un rendez-vous, je pense toujours à ceux qui ont un rendez-vous à Strasbourg là de bon matin, ça peut vous servir de partir peut-être un peu plus tôt.
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0: Eh ben, je suis en train de regarder là le prix du diesel le moins cher en Allemagne. Je crois qu'on vit pas dans la même Europe. Hein.
3: Ah bon ?
0: 1,85. Non. Le diesel le moins cher, je te jure, à la station-service Winkler de Schwalbach.
3: Ça vaut donc le coup de traverser la frontière à nouveau. Là, ouais. Oui, parce que j'ai 2,09€ moi pour le moins cher, c'est dans les stations Total à Morange et à Sarrebourg.
0: Et puis le samplon 95 E10 est au même prix, Nadia, 1,85€ au moins cher à la station-service ED de Emmersweiler.
3: Et puis c'est toujours moins cher qu'en France, 1,96€ Total à Sarrebourg, 1,97€ Total de Longeville et Saint-Avold.
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3: Et c'est la Saint-Gisèle aujourd'hui. Bonne fête à toutes les Giselles qui nous écoutent. Et c'est la journée aussi, Sébastien, du rire.
0: Rire,
3: c'est important.
0: C'est bon, bah nous on se fait rire quand même ici
3: nous
0: à la radio. Moi, c'est important.
3: On
0: moi, je
3: rigole
0: vraiment
3: beaucoup de notre travail et
0: oui,
3: j'avais envie
0: rigoler,
3: de saluer.
0: Rigoler.
3: Yoga du rire, tu connais?
0: Ah oui, tu les avais déjà appelés, tu m'avais
3: yoga
0: fait
3: du
0: écouter
3: rire.
0: Ça. Hein. C'était une dame là que tu appelais qui te donnait. Voilà, elle disait allez, on rigole ensemble et hop,
3: exactement,
0: vous aviez un fou rire au téléphone.
3: Et ben c'est à Berthelemin du 9 mai au 13 juin. C'est sur inscription. C'est un atelier de rigolothérapie et je pense que ça peut faire du bien. Si ça vous intéresse.
0: Allez, c'est noté. Michael Miro arrive, l'horloge tourne pour la cagnotte du Qui suis-je juste avant le jour férié. 170€ à gagner, ça serait pas mal ça.
3: Oh bah c'est plutôt pas mal, oui.
0: On cherche donc ce personnage. On va faire un récapitulatif total juste après.

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1: Tu l'as dit, il y a 170 euros dans la cagnotte ce matin. On a cette personnalité à retrouver. C'est un homme, on le sait, un homme décédé. On a éliminé les hommes politiques, les sportifs, les chefs cuisiniers. On a éliminé aussi toutes les boucheries, hein, parce qu'on avait beaucoup de boucheries. On a éliminé Tonton David, Alexandre de Geiger, Monsieur Zingraff, Monsieur Pierre Lang, Monsieur Marcel Adam et Monsieur Barbet Olivier. Donc, venez faire vos propositions.
2: Au 03 87 98 29 29. Allô, qui est avec nous au téléphone ?
3: Oui, bonjour, c'est Vincent de Sarreguemines.
2: Bonjour Vincent. Alors, est-ce que vous avez une question à poser à Nadia ? C'est préférable quand même, hein ?
3: Oui, préférable. Est-ce qu'il est originaire de Moselle ?
1: Oui, effectivement.
2: Oh, la personne est originaire de Moselle. Alors, roulement de tambour pour Vincent de Sarreguemines, 170 euros à gagner, vous nous dites ?
3: Paul Verlaine.
2: Paul Verlaine.
1: Pour 170 euros.
2: Est-ce que c'était Paul Verlaine ?
0: C'est perdu.
2: Non. C'est pas Paul Verlaine, mon cher Vincent. Je suis désolé.
1: Merci.
2: Bonne journée.
3: Moi aussi.
2: Au revoir. Au revoir. Au revoir. Allô, qui est avec nous au téléphone ? Bonjour.
4: Bonjour, Dominique.
2: Dominique de Sarreguemines. Alors, on vous écoute, Dominique. Est-ce que vous avez une question à poser à Nadia ? Vous êtes la dernière candidate de la première manche.
4: Cet homme était-il journaliste ?
2: Ah, est-ce que cette personne était journaliste, Nadia ?
1: Non, on n'était pas dans ce domaine-là.
4: Non.
2: Alors, est-ce que vous avez peut-être envisagé un plan B ?
4: Même pas.
2: Même pas, Dominique. Bon, alors, quel était le plan A ?
4: C'était Jean-Marie Zay.
2: Ah oui, mais là, non. C'est pas lui. Je suis désolé.
0: C'est perdu.
2: Bon, c'est pas grave. Il y a quand même encore 150 euros, hein, parce qu'on enlève chaque fois 10 euros. 150 euros à gagner, ma chère Dominique de Sarreguemines. Merci d'avoir tenté votre chance à notre jeu, Le Qui suis-je. Deuxième manche, là, dans quelques instants. Restez à l'écoute. 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

0: Java de Broadway.
1: Ah, ça fait chanter ça.
0: Mais c'est celle qui plaît.
1: Bon, deuxième manche du Qui suis-je ?
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1: Évidemment, le téléphone sonne déjà. Nous avons 150 euros dans la caisse. Nous savons que la personne que l'on cherche est originaire
3: de Moselle.
1: Nous savons que c'est un homme. Et nous savons aussi qu'il ne s'agit pas d'un journaliste. 03 87 98 29 29. C'est le numéro de Radio Mélodie. Est-ce que vous avez une question à nous poser ? Je décroche le téléphone au hasard. Allô, qui est avec nous ?
4: Oui, bonjour, c'est Josiane à Saralbe.
1: Bonjour, Josiane. Est-ce que vous avez une question à nous poser ?
4: Oui, une petite question. S'agirait-il d'un religieux ?
1: Ah ah, ça bonne c'est question. Une bonne question.
3: Est-ce que le personnage que nous cherchons était religieux ? Non.
4: Oui.
3: Peut-être qu'il priait chez lui, mais ça s'arrêtait là.
4: D'accord. Eh bien, sinon, je vais vous proposer Antoine Béchamp.
1: Antoine ?
4: Béchamp.
1: Alors, c'était qui Antoine Béchamp, pardon, pour mon manque de culture ?
4: C'est un scientifique qui a découvert un vaccin.
1: D'accord. Non, malheureusement, non. Hein.
2: C'est perdu.
1: Mais en tout cas, merci parce que vous nous donnez des idées pour d'autres qui suivent.
3: C'est vrai. Voilà.
1: Josiane, belle journée. Merci de nous écouter à Saralbe.
4: Je vous le donnerai.
3: C'est gentil, merci.
1: Merci beaucoup, Josiane. Allez, un tout dernier candidat au hasard. Allô, qui est avec nous ?
5: C'est Martine.
1: Bonjour, Martine. Alors, Martine, si vous pouvez, s'il vous plaît, baisser un peu le son de votre radio.
3: Ou même la couper.
1: Je ne sais pas où vous nous écoutez, là. J'ai l'impression qu'on est dans une pièce.
5: Dans la voiture.
1: Dans la voiture. Alors, vous nous entendez très bien dans le téléphone, Martine. Quelle est votre question à Nadia ?
5: Alors, est-ce que ce personnage a un rapport avec le théâtre ?
1: Ah ah !
3: Et non, pas de rapport avec le théâtre, non. Malheureusement.
5: Ah, d'accord. Bon, j'ai pas de plan B.
1: Alors, quel était le plan A ?
5: Joseph Halb.
1: Ah oui.
3: Ah oui.
2: C'est perdu.
1: Joseph Halb. Voilà. Mais non, ce n'est pas lui. Désolé, Martine.
3: Merci pour votre participation.
1: Merci. Au revoir, ma chère Martine. Oh, bah, dis donc, on a notre Sandrine qui est déjà là. Sandrine, tu as un parfum, là. Tu es arrivée. Je t'ai senti arriver. Bonjour. Ça va bien? Je dis, elle est là.
3: Est-ce que ça sent bon?
1: Oh, ça sent agréablement bon. Hein. J'avais l'impression que c'était un bouquet de fleurs qui arrivait là.
6: C'est gentil.
1: Qu'est-ce que tu nous prévois, là, dans notre rubrique tout à l'heure?
6: Eh ben, vu que demain, c'est le 8 mai et qu'on commémore la fin de la Seconde Guerre mondiale, ça sera un roman historique.
1: Ah, bah, écoute. Et restez branchés si vous aimez lire. Sandrine, bibliothécaire à la médiathèque, arrive dans quelques instants sur Radio Mélodie. Merci d'être

0: U2 et Tiran sur Radio Mélodie.
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0: Merci Nadia. Allez, dans deux secondes, il sera 9h37.
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0: Tu nous as mis l'eau à la bouche là tout à l'heure hein, pour les passionnés d'histoire.
1: Ben, j'espère.
0: Bonjour Sandrine.
1: Bonjour. Donc on va parler d'un roman qui s'appelle La sage-femme d'Auschwitz. L'histoire se déroule donc dans le camp d'Auschwitz où on suit Anna qui a la lourde tâche de mettre au monde les bébés des prisonnières qui sont ensuite confiés à des familles allemandes dans le meilleur des cas quand ils ne sont pas tués sur place. Et pour que les enfants arrachés à leur mère puissent un jour retrouver leurs vrais parents, elle a une idée. Elle décide de tatouer le numéro de déporté sur les bébés à l'endroit le plus discret qui soit. Le roman est écrit par Anna Stuart et c'est une histoire vraie, celle de la Polonaise Stanisława Lachtenishka. Elle est née en 1896 à Łódź. Elle épouse un imprimeur en 1916 avec lequel elle aura 3 enfants. Et grâce à son diplôme d'obstétricienne, elle aide les femmes enceintes à accoucher à domicile, ce qui est très courant à l'époque. Lorsque la guerre éclate, elle participe à la résistance locale avant d'être arrêtée. Tous les membres de sa famille, sauf son mari, sont envoyés dans les camps. Et durant presque 2 ans, elle mettra au monde plus de 3000 enfants.
2: Oh, incroyable.
1: C'est beaucoup, hein.
2: Ah oui.
1: Le livre retrace donc le parcours de cette femme dans le camp de la mort. En amont, Anna Stuart nous compte aussi sa rencontre avec son futur mari, son passage dans le ghetto, son travail dans l'hôpital du camp. Le livre est bouleversant et certaines scènes sont choquantes. Elles peuvent heurter les plus sensibles. À noter que la lecture de ce roman peut se poursuivre avec celle de la sage-femme de Berlin. C'est en quelque sorte la suite où l'on suit un des autres personnages principaux, à savoir Esther, dans le Berlin d'après-guerre.
2: J'en ai la chair de poule.
0: Ah oui, tu m'as remué là aussi. Ouais. Hein, tu m'as remué. Impressionnant ce livre. À découvrir, à lire, pourquoi pas, un jour férié, un samedi, un dimanche, tranquillement installé à l'extérieur de chez soi. Sandrine, merci beaucoup. Tu
1: mais
0: reviendras
1: de rien.
0: Jeudi prochain.
1: Ah bah c'est férié.
0: Ah bah c'est férié, mais oui. Bah donc qu'est-ce qu'on fait alors? Il n'y a pas de Sandrine?
1: Bah, si
0: on fera un petit rediff.
2: Mais bien sûr,
1: on a un meilleur livre.
0: Mais oui, on a toujours envie de lire et besoin de lire. Merci beaucoup et puis
1: mais
0: à jeudi prochain ou à jeudi dans 15 jours, on verra bien. On se débrouille.
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0: transition est toute trouvée car on a quelqu'un aussi qui a perdu son chat suite à l'incendie survenu dans la nuit du 1er au 2 mai au camping de Embarmont. Chat a disparu, il reste introuvable à ce jour. Il s'appelle Percy, qu'il est probablement très apeuré après l'incident. Il est facilement identifiable, c'est un chat de couleur crème avec des rayures sur le museau et les pattes. Il a des yeux bleus vifs et avec les rayures, la lettre M s'est dessinée sur le front et il a un nez rose. Il a également une petite cicatrice sur le nez, ainsi qu'un tatouage dans l'oreille correspondant à son numéro d'identification. La personne garantit une généreuse récompense à toute personne qui aidera à le ramener à la maison. Voilà, j'ai ici le numéro de téléphone de cette dame-là qui nous a fait un long mail parce que elle a perdu son petit chat et on sait à quel point on aime les animaux. Donc si jamais vous l'avez récupéré autour de Ambar, n'hésitez pas à nous passer un petit coup de fil. Dans quelques instants, les infos locales et régionales avec Margot Benabas.
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2: Merci de nous écouter. Margot Benabas est là pour nous donner les dernières nouvelles.
3: Il est 10h les infos avec Margot Benabas. Bonjour Margot.
4: Bonjour Nadia, bonjour à tous.
3: Une collégienne de 14 ans a été tuée hier dans un village de l'Aisne.
4: Le suspect du meurtre, un homme de 23 ans, a été arrêté. L'individu, sans profession, vivant chez ses parents, pourrait être un ancien petit ami de la victime, selon la procureure de la République d'Amiens. La collégienne a perdu la vie après avoir reçu de multiples coups portés à l'arme blanche en pleine rue dans la commune de Fère en Tardenois. Une enquête a été ouverte pour assassinat. Alors que le pouvoir d'achat des Français est en baisse, les dons aux associations diminuent. L'an passé, 47% des Français interrogés disent avoir fait un don financier à une association ou à une fondation. C'est 5 points de moins qu'en 2024, selon le 7e baromètre solidaire Apprenti d'Auteuil réalisé par Ipsos. C'est aussi le chiffre le plus bas enregistré depuis 2019.
3: Un homme est toujours en garde à vue après la découverte d'un corps sans vie mardi à Sarrebourg.
4: D'après le parquet de Metz, l'homme de 38 ans est entendu dans le cadre d'une enquête pour homicide volontaire. Il est suspecté d'avoir porté des coups de couteau à la victime décédée, un homme de 57 ans. Les faits se sont déroulés dans un appartement de la ville où se trouvaient 5 personnes originaires de la région, dont 3 femmes âgées de 27, 40 et 58 ans. Tous les protagonistes, hormis la jeune femme de 27 ans, ont des antécédents judiciaires. L'hypothèse d'une dispute liée à la drogue est privilégiée à ce stade. À Sarralbe, 22 accidents de la circulation ont été enregistrés l'an dernier. La communauté de brigade a récemment présenté son bilan de l'année 2025. Côté sécurité routière, 22 accidents de la circulation ont été enregistrés, faisant un blessé. Parmi les points marquants, il y a une hausse préoccupante des violences intrafamiliales, avec 36 faits recensés, ainsi que 37 atteintes volontaires à l'intégrité physique. En revanche, les cambriolages sont en baisse, avec 9 faits constatés. L'accent sera mis par la suite sur le renforcement des contrôles de vitesse et des interventions liées au tapage nocturne, notamment rue Clémenceau et rue Saint-Martin.
3: La fête de l'Europe se déroule tout le week-end à Creutzwald. Dès demain et pendant 3 jours, il y aura de l'animation dans les rues de Creutzwald. Rendez-vous vendredi, samedi et dimanche de 11h à minuit pour faire la fête et surtout bien manger.
4: La fête de l'Europe, c'est avant tout 3 jours d'animation.
5: L'inauguration à 11h30 avec la batterie fanfare. Il y a 3 scènes, donc avec des groupes musicaux qui vont se relayer. Il y aura également un plateau jeunes talents. Donc ça, c'est les jeunes talents le samedi 9 mai. Il y aura de la danse, il y aura des chants.
4: Gabrielle Frey, première adjointe en charge de la culture, nous promet de belles festivités avec des arts de rue, mascottes et parades colorées. Mais ce qui attire surtout le public, ce sont les 21 stands gourmands d'associations et restaurateurs autour de la cuisine du monde.
5: Il y a les traditionnelles lasagnes, des spécialités indiennes, les fameuses krumpa kishel du Volley Club, des tapas, des pizzas, des gyros, des morissettes, des burgers, des bouches à la reine, des schwenks, du cassoulet, du chili con carne, des spécialités turques et j'en oublie certainement d'autres.
4: Le club de futsal proposera ses fish and chips, le boxing club des empanadas et le club de plongée des gyros. Et chaque année, il y a du monde pour goûter à tout ça.
5: Les gens viennent même de loin. On a des gens qui viennent d'autres pays. On a des Allemands, des Luxembourgeois. Ça draine vraiment en plus des villages voisins. On a aussi des personnes qui attendent cette fête de l'Europe et qui viennent que pour ça.
4: Le soleil devrait être de la partie et si ce n'est pas le cas, les festivités ne seront pas annulées. Le rendez-vous des gourmands, c'est donc à Creutzwald.
5: On vous invite tous à venir à cette fête de l'Europe cette année encore.
3: Et ça me tente bien aussi.
4: Ça donne envie.
3: Ah oui, ça c'est sûr. Un nouveau rendez-vous aussi pour les amateurs de produits locaux en Moselle-Est.
4: Un marché mensuel voit le jour dès ce samedi à Roulin. De 10h à 19h30, de nombreux producteurs locaux seront présents sur la place du marché. Il y aura aussi de l'animation. Par la suite, ce nouveau marché aura lieu chaque premier samedi du mois de 9h à 14h. Si vous aimez les produits locaux, notez qu'un marché du terroir a lieu ce soir à Gobivin. Une vingtaine d'exposants seront présent de 17h à 21h sur la place des fêtes.
3: Merci Margot, je te souhaite une belle journée.
4: Belle journée.
2: Merci les filles. La météo Nadia, là j'ai combien de degrés? 11 degrés 7 à l'extérieur de la radio.
3: On peut encore espérer quelques petits degrés en plus Sébastien, 16 degrés attendus cet après-midi. Malgré les nuages, malgré le vent aussi, hein, un vent qui souffle secteur nord-ouest, 20 à 25 km/h en moyenne. peu de changements pour côté ciel pour la journée, avec des nuages encore de prévu, quelques gouttes de pluie qui ne seront pas à exclure. Il faudra être patient et attendre vendredi pour avoir plus d'éclaircies. Des températures qui remontent à nouveau, 17 à 19 degrés, et météo printanière pour le week-end.
0: 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On est bien sur Radio Mélodie. Jusqu'à 13h, Nadia et Sébastien.

0: avec Nadia, comme toujours, sur la route. Enfin, un petit point global, là, grosso modo, ça va sur les routes du secteur. Il y a peut-être un petit ralentissement rue Raymond Poincaré à Sarreguemines, entre le rond-point de l'Intermarché et le commissariat de police. Là, il y a des travaux. Donc, du coup, ça peut coincer un petit peu. Hein. S'il y avait d'autres choses encore à rajouter, bah, vous nous appelez au numéro de Radio Mélodie 03 87 98
1: 29 29.
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0: Le diesel le moins cher est en Allemagne. 1,84€ à la station-service Winkler de Schwalbach.
1: Je sens que je vais aller en Allemagne. J'ai 2,09€ au moins cher pour moi. Total à Morange, encore Total à Sarrebourg.
0: Et le samplon 95 E10 coûte maintenant 1,83€ au Globus à Völklingen, à la station-service ED de Grande-Rosselle ou à Emmersweiler, là, entre Grande-Rosselle et Rosbruck. Donc, tu vois, 1,83€. Et en France, on est à
1: 1,96€ au moins cher dans la station Total à Sarrebourg, 1,97€ toujours dans la station Total de Longeville et Saint-Avold.
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0: Dans les petites annonces, aujourd'hui, on a quelqu'un qui vend une machine à laver Thomson en très bon état, étiquette énergie B. Cette machine à laver est en vente, toujours bien entretenue, plusieurs modes. Si y a une photo neuve, elle valait 500 €. La personne la vend 350 €, cette machine à laver Thomson.
1: J'ai une tondeuse électrique, 30 cm de coupe à vendre en bon état. Elle est vendue sans panier à 10 €. Alors bon, j'espère que c'est l'extraction par le côté, parce que sinon je pense que tu ressembles au bonhomme CTM à la fin.
0: Quelqu'un à Villerwald vend un siège auto Sirona, un siège auto avec base ISOFIX pivotante ISIS Cibex à vendre pour 150 €.
1: Et une poussette pliante est à vendre en bon état avec un petit filet de provision, 4 roues pivotantes, des freins, c'est mieux, 10 € pour cette poussette.
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1: La Philharmonie de Dimringen organise sa Bretzelfest le vendredi 8 mai aux abords du centre culturel à Dimringen. Marché aux puces, brocante toute la journée avec petite restauration buvette, animation musicale de rue, réservation obligatoire pour les exposants à 2 € le mètre et un thé dansant à 15 h au centre culturel animé par l'orchestre Facile à danser, entrée 8 €. La S Velferdin organise son 3e marché aux puces le vendredi 8 mai. Plus de 120 exposants vous y attendent, rue de la Stège à Sarreguemines-Velferdin. Restauration sur place tout au long de la journée. Accueil des exposants à partir de 6 h. Attention, c'est complet pour les exposants. Le Rotary Club de Sarreguemines rend hommage à Jean-Jacques Goldman le 9 mai prochain. Retrouvez les titres qui ont marqué des générations. Quand la musique est bonne, je te donne encore un matin et bien d'autres. Le Rotary a à cœur de vous offrir une expérience inoubliable. Rendez-vous le 9 mai prochain à l'hôtel de ville de Sarreguemines à 20 h 30. Le JFR Team de Neufgrange organise la 7e édition de la Grande Exposition Internationale de Maquettes au gymnase de Neufgrange le samedi 9 mai de 13 h 30 à 18 h et le dimanche 10 mai de 9 h à 17 h 30. Vous pourrez admirer tous les types et toutes les échelles de maquettes. Découvrez également le savoir-faire dans la fabrication de maquettes en résine, de la conception à la fabrication jusqu'au montage final. Tarif 2 € pour les adultes, gratuit pour les moins de 14 ans. Buvette, petite restauration sur place. Les marcheurs du lac de Aulvin organisent leur 31e marche populaire samedi 9 et dimanche 10 mai au départ de la salle socioculturelle de Aulvin. Parcours de 5, 10 et 15 km. Départ libre dès 7 h jusqu'à 14 h pour les 5 et 10 km et de 7 h à 12 h 30 pour les 15 km. La licence de participation est délivrée au départ contre une cotisation de 3 € par personne ou une cotisation pour une licence famille de 6 €. Boissons, petites collations gratuite au point de contrôle et possibilité de se restaurer à l'arrivée. Le village de Münster sera en fête du samedi 9 au lundi 11 mai prochain. Samedi dès 19 h, pizza flamme, démonstration de Zumba. Dimanche, barbecue à midi et le soir dès 18 h 30, jambon frites, flageolets et fromage. Et le lundi, braderie tout au long de la journée et aussi barbecue dès midi. La présence aussi d'attractions foraines. Le cycloclub de Sarreguemines organise la Sarreguminoise le dimanche 10 mai en hommage à leur ami René Torneau. Au programme, plusieurs parcours route ou VTT et un parcours familial. Rendez-vous au Rolling Club, avenue de la Blise à Sarreguemines. Inscription à partir de 7 h 30, dernier départ à 10 h 30 selon les circuits. Tarif licencié vélo 3 €, autre 6 €, enfants de moins de 18 ans. Gratuit, buvette, restauration sur place. L'interassociation de Wieswiller organise un vide-grenier le dimanche 10 mai de 7 h à 17 h. Stand au prix de 5 € à l'intérieur et de 2 € le mètre linéaire à l'extérieur. Buvette, petite restauration sur place. Inscription et réservation à interassoc.wieswiller@gmail.com ou par téléphone. L'association des arboriculteurs du Moulin d'Eschwiller organise son marché aux fleurs le dimanche 10 mai de 10 h à 18 h au Moulin d'Eschwiller. Présence de nombreux fleuristes et horticulteurs, animation pour enfants, buvette, restauration sur place. Une visite pour les 3 musées vous sera également proposée l'après-midi au tarif de 10 €. L'atelier du Chêne organise le jeudi 14 mai sa grande fête Rimstroffefest. Marché aux puces à 2 € le mètre linéaire pour les exposants et aussi artisanat, voitures anciennes et brocantes. Restauration, buvette, animation musicale tout au long de la journée. Réservation et inscription par mail à atelierduchêne67260@gmail.com. L'événement motocross de la saison revient à Beach. Les 16 et 17 mai, le circuit du Martinsthal accueillera pour la seconde fois de son histoire une manche du championnat international allemand ADAC MX Masters, où les 250 meilleurs pilotes européens et mondiaux se disputeront la victoire. Samedi 16 mai de 8 h 30 à 17 h 30, essais, qualification et première manche, toutes catégories. Dimanche 17 mai de 9 h 30 à 17 h, seconde manche et course finale, remise des prix. Entrée 25 € pour le week-end ou le dimanche seul sur place, 20 € en pré-vente, 15 € le samedi sur place, 12 € en pré-vente, gratuit pour les moins de 14 ans accompagnés. Buvette, restauration sous chapiteau, Billetterie et prévente sur umbeachoise.com. 10e marche gourmande des arboriculteurs de Grunewiller le dimanche 24 mai. 6 étapes gourmandes, un nouveau sentier et de belles surprises viendront rythmer cette journée. Pour vous inscrire, allez sur le site helloasso.com. Vous trouverez aussi le QR code sur leur flyer ou encore rendez-vous sur Facebook. Tarif de 6 à 11 ans, 16 €. Adultes, 36 €. Enfants de moins de 6 ans, 1 €. Toutes les infos et plus de détails sur radiomélodie.com, rubrique agenda.

0: Nadia, on va passer dans nos cuisines maintenant, si tu le veux bien.
1: Hein, avec plaisir,
0: les bonnes recettes gourmandes de cette semaine.
1: Bah ouais. Oui, c'est gourmand, c'est bon.
0: Écoutez, vous devriez la voir là. Elle nous annonce ça avec l'œil qui pétille, l'eau qui coule de la bouche.
1: C'est
0: comme
1: surtout ça, oui. Oui, hein? Je me mets l'eau à la bouche moi-même.
0: Oh, non, mais t'as raison.
1: Avec des brioches roulées au chocolat. Sébastien, une tuerie. Une tuerie, je t'en dis pas plus. La recette arrive dans quelques instants.
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1: Et une recette gourmande également avec cette brioche roulée au chocolat. Tu dis que c'est un délice. C'est difficile à faire ou ça va?
2: Pas du tout. Faut juste un temps de pause.
1: Oui, c'est ça. Il y a le petit temps de pause. 530 g de farine, 7 g de levure, 230 ml de lait, une demi-cuillère à café de sel, 75 g de beurre mou, un œuf, 40 g de sucre et une cuillère à café d'arôme fleur d'oranger.
2: Oui, ça c'est vraiment facultatif. Si on n'aime pas, on laisse de côté. Moi, je mets arôme vanille. Alors, on verse tous nos ingrédients, sauf le beurre, dans le bol du robot. On mélange.
1: Ah, tout comme ça, tout d'un coup.
2: Et ensuite, on ajoute le beurre mou. On laisse pétrir bien 10 minutes. Tu vois, il faut vraiment que ça aère la pâte. Et on va laisser reposer cette pâte pendant minimum 1 heure à 1 heure et demie. On la couvre avec un petit linge. Ensuite, on la dégaze. On étale finement cette pâte. On étale dessus de la pâte à tartiner. On coupe des bandes de 5 cm de large. On les roule sur elles-mêmes. On fait un petit escargot, en fait. Hein, et on les place dans un plat, les uns à côté des autres. On laisse à nouveau reposer à peu près 1 heure. Et on verse un tout petit peu de lait froid dessus, qu'on étale au pinceau. Et on enfourne 20 minutes à 160.

0: 10 degrés. Sébastien, c'est un délice.
1: C'est vrai, tu l'as fait régulièrement cette recette ?
0: Ouais, j'aime bien. Surtout pour le week-end, tu vois. Oh là là, c'est trop bon.
1: Très bien, bah écoutez, elle est sur le site de la radio, radiomélodie.com. N'hésitez pas à la faire et surtout à nous dire comment vous l'avez réussi
0: on
1: ou
0: aime
1: pas,
0: bien
1: parce
0: les
1: qu'on aime bien aussi savoir
0: et on aime
1: le
0: bien
1: retour
0: les
1: d'expérience.
0: Aussi.
1: Oui, bah ça aussi. La recette est sur le site de la radio.
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0: Daniel Balavoine pour la musique. Les pronostics arrivent, il est 10h47.
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Et c'était Santana sur Radio Mélodie. Le Quintet se court à Paris-Longchamp à 20h15. 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C'est le 7, 5, 2, As, 8, 13, 14 et 9. 7, 5, 2, As, 8, 13, 14 et 9. Pronostic que vous retrouvez sur notre site radiomélodie.com, tout comme sa sélection de jeux simples, coup de poker et coup de cœur. La musique, c'est Andrea Bocelli et Kenji Girac qui nous amènent jusqu'à l'heure de 11h.

0: Clémence Lobary pour les infos de 11h sur Radio Mélodie.
1: Bonjour à tous. Il est hors de question de lever les sanctions contre l'Iran tant que le détroit d'Ormuz est bloqué. Les mots ce matin du ministre français des Affaires étrangères Jean-Noël Barrot. Il s'exprime alors que la France vient d'envoyer son porte-avions Charles de Gaulle vers le Golfe. L'objectif, montrer qu'une coalition internationale est prête et capable de sécuriser le détroit d'Ormuz selon l'Élysée. Donald Trump, de son côté, ouvre la porte à une éventuelle fin de conflit. Le président des États-Unis a jugé hier très possible un accord de paix avec l'Iran. Donald Trump qui a également de nouveau agité la menace de bombardement si les deux pays n'arrivaient pas à trouver un terrain d'entente. Le bateau de croisière qui abrite un potentiel foyer d'antivirus a mis le cap sur Tenerife. Le navire est attendu ce week-end aux Canaries. Les passagers, eux, pourront débarquer dès lundi. Les occupants resteront à bord jusqu'à l'arrivée des avions qui les rapatrieront dans leur pays. Un vaste trafic de médicaments démantelé dans le monde. Près de 270 personnes ont été arrêtées dans le cadre d'une opération policière menée dans 90 pays. Plus de 6 millions de remèdes illicites d'une valeur de 15 millions de dollars ont été saisis. Plus de 30 ans après le meurtre de la famille Le Prince dans la Sarthe, la cour de révision de la cour de cassation examine à Paris la deuxième requête d'annulation de la condamnation de Dany Le Prince. L'homme âgé de 69 ans aujourd'hui a été condamné pour le quadruple meurtre de son frère, sa belle-sœur et ses deux petites nièces. Il est sorti de prison après 18 ans passés derrière les barreaux. Les Français, de moins en moins généreux, c'est ce que révèle le 7e baromètre Solidarité Apprenti d'Auteuil réalisé par Ipsos. Ainsi, 47% des personnes interrogées disent avoir fait un don en 2025 à une association ou à une fondation. C'est un chiffre en chute de 5 points par rapport à l'année précédente. Et puis on termine avec du football. Après la qualification du Paris Saint-Germain en finale de la Ligue des Champions, Strasbourg va aussi tenter de se qualifier pour une finale européenne. En Ligue Conférence cette fois, les Alsaciens affrontent le Rayo Vallecano en demi-finale retour. C'est une rencontre à suivre ce soir à partir de 21h. Excellente fin de matinée à tous.
2: Peu de changements côté météo, surtout côté ciel pour cette journée, avec pas mal de nuages. Quelques rares éclaircies tout de même seront possibles. Des petites pluies peuvent aussi se former. Et puis, ça va devenir un peu plus lumineux ce soir, Sébastien. Et dans la nuit, il y aura moins de nuages. 16 degrés pour les maximales. Et demain, du coup, on se réveille avec pas mal d'éclaircies. De belles éclaircies. Un thermomètre qui grimpe à nouveau entre 17 et 19 degrés. Et le week-end s'annonce printanier.
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0: Avec la musique de Sting sur Radio Mélodie. 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

0: Tiens, souviens-toi, il y a quelques semaines, on avait la visite du foyer spécialisé d'Albestroff.
1: Exact.
0: Avec de nombreux élèves. Vanessa en a profité pour prendre rendez-vous et réaliser un portrait métier des éducatrices qui étaient présentes.
1: Ah, ça, c'est intéressant. Ça. Moi, c'est une de mes rubriques préférées dans
0: moi
1: la Mélodie
0: aussi,
1: Family.
0: J'adore.
1: C'est les portraits métiers. Ben, on écoute ça?
0: On écoute Laure et Margot.
2: Laure est conseillère en économie sociale et familiale. Margot, elle est monitrice éducatrice. Elles travaillent toutes les deux à l'EPSMS à Albestroff, un établissement public social et médico-social. Elles travaillent avec des personnes en situation d'handicap. Elles vont nous parler de leur métier, de leur quotidien. Pour débuter, est-ce que vous pouvez nous présenter un petit peu le public qui est accueilli ici ?
3: Alors, sur le service du FAP, donc du foyer d'accueil polyvalent, on a des travailleurs handicapés, donc qui sont la journée à l'ESAT et qui, du coup, après, viennent sur l'hébergement.
4: Pour moi, c'est pareil. La seule différence, c'est que, du coup, sur mon service, donc le FAS, c'est des personnes, du coup, qui travaillent pas. C'est des personnes qui ont des déficiences intellectuelles, avec certains ont des troubles psy associés également.
2: Ça concerne quelle tranche d'âge ici ?
3: C'est des personnes de 20 à 64 ans, donc jusqu'à la retraite.
2: On va rentrer dans le vif du sujet, ce sont vos métiers qui se rejoignent finalement. Quelles sont vos missions dans le quotidien ?
3: Notre rôle principal, c'est les accompagnements à la vie quotidienne. C'est très vaste, ça peut être la santé, ça peut être l'hygiène, ça peut être les activités, les tutelles, curatelles, les partenaires même pour les rendez-vous médicaux, ces choses-là. Ça, c'est nos missions aussi, de prendre des rendez-vous, les accompagner pour des tâches vraiment de la vie quotidienne, aller acheter des lunettes, faire des courses. C'est vraiment... En fait, on est vraiment là pour qu'ils puissent se sentir au mieux.
4: Notre mission d'animation qui est de leur permettre justement de réaliser des activités, que ce soit les activités en journée chez nous au FAS. Donc ça peut être les activités manuelles, mais comme les activités à l'extérieur, les accompagner, que ce soit à la piscine, à l'équithérapie, les activités comme le théâtre, les activités manuelles.
2: Comment vous avez décidé personnellement de faire ce métier-là pour toi, alors ?
3: Mon BTS, du coup, de ma formation CESF, qui m'a fait comprendre que je voulais faire ce métier. Je pourrais même pas dire pourquoi du comment, parce que finalement, c'est venu naturellement.
5: C'était une évidence.
3: C'était vraiment une évidence.
2: Et pour toi, Margot ?
4: Après le collège, je me suis dirigée vers un bac ST2S. On fait déjà un petit peu de social, on va dire. À ce moment-là, je me disais déjà que je vais être éducatrice. J'ai suivi le parcours un petit peu du social avec un BTS aussi derrière. Et c'était comme une évidence aussi.
2: Comment vous, personnellement, vous gérez l'aspect émotionnel du travail ? Vous êtes là dans le quotidien à aider de nombreuses personnes. Comment vous gérez après quand vous rentrez chez vous finalement ?
3: Déjà, juste discuter avec nos collègues parce qu'on a cette chance de pouvoir, au sein de l'établissement, avoir trois services, donc avec trois profils différents. Donc pouvoir discuter avec quand même un éducateur.
4: On a aussi, une fois dans le mois, on a le groupe de parole. C'est-à-dire qu'il y a une psychologue qui vient sur l'établissement et justement à ce moment-là, on peut parler de certaines situations qui sont plus compliquées pour nous, qui nous permet de déjà d'évacuer un petit peu, ça décharge, mais aussi pouvoir trouver une autre vision à la situation. Prendre du recul sur la situation, exactement.
2: Quelles sont les qualités indispensables pour exercer votre métier ?
3: L'empathie, c'est ce qui est le plus important. Après, notre adaptation en fonction de la personne qu'on a en face. Beaucoup d'humour, beaucoup, beaucoup d'humour, parce que vraiment, on marche à ça, ils adorent ça. Il y a des choses qui passent plus facilement sous le ton de l'humour.
2: Bah, est-ce qu'il y a des amitiés qui sont nées peut-être ici entre les résidents ?
4: Oui, il y a... Exactement, il y a même plus que des amitiés, oui. Ben, ils sont quand même assez nombreux et puis c'est ici qu'ils vivent. C'est leur maison, donc effectivement, ils apprennent tous à se connaître. Après, comme dit, ils sont tous différents. Il y a des personnes qui sont plus solitaires et d'autres qui ont besoin justement d'être toujours en contact avec les autres. Donc effectivement, il y a des très fortes amitiés qui se créent. Il y a même des amours qui se créent. Il y a des relations amoureuses.
3: C'est pas parce qu'on est handicapé qu'on peut pas être amoureux. Donc effectivement, on a des couples qui se forment.
2: Par rapport au public, il y a peut-être encore parfois des a priori par rapport aux situations handicap. Est-ce que vous aurez un message peut-être à faire passer ?
3: C'est des personnes comme nous. C'est pas parce qu'on a un handicap qu'on doit être différent des autres. Je peux faire un petit clin d'œil au film, finalement, au film de Un petit truc en plus, parce que finalement, les résidents l'ont vu et l'ont adoré, parce que finalement, en fait, c'est vraiment ça.
4: Après, c'est sûr que, au premier abord, on a envie de regarder. Voilà, ils font parfois du bruit. C'est vrai que ça peut interroger, mais faut vraiment pas en avoir peur.
3: Ils ont plein d'humour par rapport à leur handicap pour les trois quarts. On est là aussi pour pouvoir justement leur dire, ben, on s'en fiche. T'es quelqu'un comme tout le monde, et puis, en fait, on prend la personne comme elle est, quoi. Donc, s'il y a un message à faire passer, c'est qu'en fait, c'est juste, c'est des humains comme tout le monde.

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0: David Esposito sur Radio Mélodie, il est précisément 11h21.
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1: On va parler récompense, Sébastien. En avril, il y a eu le prix Nobel vert. Tu le connais peut-être, c'est le prix Goldman pour l'environnement. Donc, il est surnommé le prix Nobel vert. Et depuis sa création en 1989, Sébastien, figure-toi que c'est la première fois que ce prix Nobel distingue exclusivement des femmes. Et je tenais à le souligner, 6 militantes du Nigeria, de Corée du Sud, du Royaume-Uni, de Papouasie-Nouvelle-Guinée, des États-Unis, de Colombie, ont été récompensées pour des combats menés au plus près de leur territoire. Donc c'est vraiment inédit. Elles ont été récompensées par des actions très concrètes, pour des actions très concrètes. Il y avait l'exploitation minière, le forage pétrolier, la fracturation hydraulique. Bref, chapeau à ces dames. Je tenais vraiment aussi
2: Ça mérite d'être dit. Bravo. Alors là, dans les bonnes nouvelles, peut-être qu'on va aussi aider quelqu'un à retrouver ses clés. Car là, j'ai un monsieur qui m'a appelé. Là, il habite dans la rue Diplein à Sarreguemines. Devant chez lui, quelqu'un a perdu toutes ses clés. C'est un jeu de clés avec, il y a une petite lampe de poche, il y a une clé de voiture, une clé de sécurité de type porte d'entrée. Tu vois, une petite clé qui, pense-t-il, peut être une clé de boîte aux lettres. Et apparemment, il y a un jeton de caddie Cora aussi accroché à ce trousseau.
1: Ça devait être quelqu'un qui marchait, là.
2: Ouais. Et donc, c'est dans la rue Diplein. Ce monsieur m'a laissé son numéro de téléphone. Si jamais c'est vos clés, n'hésitez pas, vous nous appelez à la radio et on vous mettra en relation avec ce monsieur. Nadia, toi, tu avais aussi encore une petite dédicace,
1: oui,
2: je crois.
1: Une bonne nouvelle pour Joseph. Joseph de Calouse, qui est fidèle auditeur, on peut le dire, de ZEP.
2: Bah oui. C'est quoi, l'anniversaire aujourd'hui?
1: Oui, c'est son anniversaire.
2: Bon,
1: ce 7 mai, joyeux anniversaire. C'est Katia, Joachim qui vous embrasse et puis nous aussi. Hein. On se joint.
2: Gros bisous.
1: Ça m'étonne qu'il n'est pas venu avec un gâteau.
2: Ça viendra peut-être demain, le jour férié, quand je serai pas là.
1: Comme toujours. Désolée.
2: Zep, Nadia et moi, allez, on lui fait un gros bisou. Mouah. Gros bisous pour l'anniversaire.
1: Joyeux anniversaire.
2: Bruno Mars arrive pour la musique avec I Just Might.
1: Et tu parles à un boulot aussi.
2: Oui, on cherchera un vendeur ou une vendeuse. On reste encore en boulangerie-pâtisserie. On cherchera un vendeur ou une vendeuse en boulangerie-pâtisserie à Saralbe. Je vous donnerai tout le détail dans quelques instants. Restez branchés.

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7: Sébastien, j'avais Anne au téléphone qui nous incite à la prudence car il y a eu un accident au niveau de la zone d'activité de Caisse-Castel et justement cet embranchement pour aller vers Saralbe. Il y a eu un accident, ça occasionne pas mal de perturbations. Déjà, les pompiers sont sur place. Ça pourra occasionner aussi des bouchons.
8: D'accord, merci de l'avoir signalé au 03 87 98 29 29, c'est le numéro de Radio Mélodie.
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vendeur ou une vendeuse en boulangerie pâtisserie sur Sarah Albin pour notre rubrique offre d'emploi avec l'agence France Travail de Sarreguemines. C'est pour un CDD de 6 mois. On travaille les week-ends et jours fériés. C'est un contrat en 35 heures. Les débutants sont acceptés. Il s'agit d'effectuer toutes les tâches attenantes au poste, hein. Contact et conseil clientèle, encaissement, prise de commande, rangement de l'espace de vente. Vous serez amené occasionnellement à effectuer un remplacement sur Saint-Jean-Rohrbach. Travaille 6 jours par semaine avec un jour de disponibilité tournant. Possibilité de renouveler le contrat. Voilà, si jamais cette offre d'emploi vous interpelle, elle est sur le site de la radio, radiomélodie.com, à trouver très facilement. Alors, je ne sais pas si vous avez eu la chance d'aller voir le biopic consacré à Michael Jackson au cinéma, mais en tout cas, voilà, les Jackson 5 avec Blame It on the Boogie sur Radio Mélodie. On écoutera aussi De Palmas. Merci d'être avec nous. 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

0: On aura tout à l'heure Margot Benabas. Dans les infos de midi, on évoquera l'arrêté préfectoral pris contre la pollution de l'air dans le secteur de Saint-Avold. En cas de pic de pollution, l'usine Arkema devra réduire fortement sa production pour protéger la santé des habitants de l'hôpital Saint-Avold ou encore Carlin. Au mois de mai, le défi J'y vais invite les écoles et les entreprises à promouvoir les mobilités douces. Dans l'agglo de Forbach, 6 écoles vont tenter de faire le maximum de kilomètres à pied, à vélo ou à trottinette. Et puis, il y a plein de choses à faire demain pour le jour férié. À midi, on annoncera la braderie qui aura lieu à Phalsbourg par exemple, et encore sans doute d'autres idées à venir avec Margot Benabas.
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0: Merci d'écouter Radio Mélodie. Nous sommes jeudi le 7 mai, il est midi. Margot Benabas est là pour nous donner les dernières nouvelles. Bonjour Margot.
1: Bonjour Sébastien, bonjour à tous.
0: Tu nous parles de Donald Trump qui juge un accord de paix très possible avec l'Iran.
1: Donald Trump souffle le chaud et le froid. Le président américain a jugé hier très possible un accord de paix avec l'Iran, générant une chute du pétrole et une flambée des places boursières. Et en même temps, il a de nouveau agité la menace d'une reprise des bombardements. Le cours du baril de Brent a en tout cas plongé de près de 8% à 101$, loin du pic des 126$ atteint il y a quelques jours. Dans ce contexte de guerre au Moyen-Orient, le déficit commercial de la France s'est creusé au mois de mars. D'après les douanes, le déficit commercial a augmenté d'1,4 milliard d'euros pour s'établir à 6,9 milliards à la fin du mois de mars. Ça veut dire que la France importe plus qu'elle n'exporte. Dans le détail, les importations ont atteint 59,3 milliards d'euros en mars, tandis que les exportations se sont établies à 52,5 milliards. Les échanges commerciaux du pays sont pénalisés par la hausse des prix énergétiques liés à la guerre au Moyen-Orient.
0: L'actualité de chez nous maintenant. À l'hôpital, un arrêté préfectoral renforce la lutte contre la pollution de l'air.
1: Il impose à Arkema d'adapter son activité en fonction des conditions météo, notamment en limitant les opérations les plus émettrices dès les fortes chaleurs. En cas de pic de pollution, l'usine devra réduire fortement sa production, voire arrêter temporairement ses installations. Objectif, diminuer les polluants responsables de l'ozone et mieux protéger la santé des habitants, en particulier les plus fragiles, dans le secteur de Carlin et Saint-Avold. Une collecte est lancée pour sauver l'église de Montenard. L'édifice religieux mosellan situé près de Cirque-les-Bains a été victime d'un incendie extrêmement violent il y a quelques jours. Une partie du clocher et de la toiture est partie en fumée. Face à cette situation, la Fondation du patrimoine vient de lancer une collecte de fonds d'urgence pour réparer les dégâts de l'église Saint-Cyriac. Pour l'instant, plus de 12 000 euros ont été récoltés.
0: Avec le défi J'y vais, l'agglo de Forbach veut promouvoir les mobilités douce auprès des jeunes.
1: Ce challenge a pour ambition de faire émerger des changements d'habitude de déplacement en favorisant la marche, le vélo ou encore la trottinette. Dans la communauté d'agglomération de Forbach, le défi s'adresse aux écoles et aux entreprises jusqu'à la fin du mois de mai. Daniel Fur est le vice-président en charge des mobilités.
2: C'est la cinquième fois que l'agglomération de Forbach participe à ce défi, je dirais. Il faut savoir que l'année dernière, les écoles du territoire avaient parcouru 14 600 km et les entreprises ont parcouru quant à elles 5 500 km, ce qui correspond à plus de 20 000 km. Au total, ça représente une diminution de rejet de 2,5 tonnes de CO2.
1: L'objectif est de faire le plus de kilomètres possible et de sensibiliser la jeunesse à plusieurs enjeux.
2: D'abord, il y a bien sûr un enjeu de santé, c'est-à-dire encourager les enfants à marcher, faire du vélo ou utiliser des modes actifs, installe des habitudes qui réduisent bien sûr les risques de maladies liés à la sédentarité. Mais je dirais qu'il y a également un enjeu économique, notamment aujourd'hui au prix des carburants en flambe. Il y a également un enjeu environnemental qui est donc la réduction d'émissions de CO2.
1: Les écoles et les entreprises peuvent encore s'inscrire pour réaliser ce défi. Pour l'instant, 6 écoles jouent le jeu, celles de Nousvillers, Fargevillers, Spicheren, Diblin, Marino à Forbach et du Wiesberg.
0: Alors, on le disait tout à l'heure dans le rappel des titres, il y a pas mal de choses à faire demain, le 8 mai. Et par exemple, ce rendez-vous à Phalsbourg pour la grande braderie des commerçants et artisans.
1: Oui, l'événement se tiendra sur la place d'armes avec une cinquantaine d'exposants au programme des bonnes affaires, des produits locaux, de la restauration, des animations musicales et même un manège pour les enfants. La braderie est programmée demain de 8h à 18h.
0: Merci, chère Margot. Je te souhaite une belle journée. Tu seras là demain matin ?
1: Oui, et encore à 14h.
0: Et encore à 14h. Bah, dis donc, c'est poste de matin et poste de journée là aujourd'hui. Hein. La météo, Nadia, est-ce qu'on va peut-être voir un peu le soleil ou pas aujourd'hui ?
3: Écoute, des éclaircies plutôt en fin d'après-midi, voire début de soirée. Quoique, hein, tu me diras, en début de soirée, il fait nuit, on verra plus rien. Mais il y aura moins de nuages, ça c'est déjà sûr, avec des températures comprises entre 14 et 16 degrés en moyenne. Demain, ça grimpe un petit peu, on aura 17 à 19 degrés et beaucoup plus de lumière, plus d'éclaircies et une météo printanière pour ce week-end.
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0: Turner, The Best sur Radio Mélodie. Nadia, tu avais signalé tout à l'heure cet accident près de Saralbe-Salzbronn, me semble-t-il, qui engendrait des ralentissements.
1: Exactement, au niveau de l'intersection à peu près, Sébastien, en direction de Saralbe, un accident, les pompiers étaient sur place, c'était Anne qui nous le signalait.
0: Oui, c'est à court d'actualité d'après Waze.
1: Ça doit être d'actualité, oui, je pense bien.
0: S'il y avait encore d'autres choses à signaler, vous nous appelez, toujours ces petits ralentissements aussi sur l'autoroute entre Völklingen et Sarrebruck, et un petit ralentissement aussi rue Nationale à Forbach, voilà, remarqué par les utilisateurs de Waze. Partout ailleurs, ça va. Si ça devait changer, 03
1: 87 98 29 29.
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0: Avec Nadia, on aime vous donner aussi les stations-service les moins chères. Ah bah tu vois, ça a nouveau augmenté là, le diesel 1,88 maintenant à la station-service Winkler à Illingen en Allemagne.
1: Ça reste toujours moins cher que moi,
0: France, c'est sûr.
1: 2,09€ pour le moins cher en France, dans la station Total de Sarrebourg ou Total à Morange.
0: Et puis le samplon 95-10 coûte 1,86€ à la station-service Winkler de Illingen.
1: 10 centimes de plus, 1,96€ Total à Sarrebourg, 1,97€ Total de Longeville et Saint-Avold.
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0: Si vous êtes fan de Jean-Jacques Goldman, restez branchés là, car juste après cette chanson de rock voisine, il y a des entrées à gagner pour ce Tribute to Goldman, Nadia, qui aura lieu samedi, hein, c'est ça?
1: C'est les deux dernières entrées, effectivement, et c'est à gagner sur Radio Mélodie dans un instant.

0: Alors, ma petite Nadia, comme vous le savez, là, toute cette semaine, on vous a offert un beau cadeau. On vous a offert des entrées avec le Rotary Club de Sarreguemines, Tribute to Goldman. Ça sera donc samedi, hein, ce samedi, le 9 mai. Ça va être génial, hein. T'auras toutes les plus belles chansons. Et puis, tout à l'heure, là, dans le studio, on avait Vanessa qui était là. J'ai demandé, Vanessa, c'est quoi ta chanson préférée, toi, de Goldman?
1: C'est celle-là. C'est compliqué de trouver une chanson.
0: Ah oui, on les aime toutes, hein. Franchement.
1: Elles sont géniales.
0: L'une plus que l'autre. Encore un matin. Voilà, Jean-Jacques Goldman, la chanson préférée de Vanessa. On vous a fait écouter les nôtres également cette semaine. Écoutez, là, on a les tout derniers billets à vous offrir. Le Rotary Club nous en a offert deux encore à vous offrir. C'est les deux derniers pour quel appel gagnant, Nadia?
1: Onzième
0: appel gagne, 03 87 98 29 29. Le 11e appel gagne à vos téléphones.
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0: Tu nous as mis l'eau à la bouche là tout à l'heure, hein, pour les passionnés d'histoire.
1: J'espère.
0: Bonjour Sandrine.
1: Bonjour. Donc on va parler d'un roman qui s'appelle La sage-femme d'Auschwitz. L'histoire se déroule donc dans le camp d'Auschwitz où on suit Anna qui a la lourde tâche de mettre au monde les bébés des prisonnières qui sont ensuite confiés à des familles allemandes dans le meilleur des cas quand ils ne sont pas tués sur place. Et pour que les enfants arrachés à leur mère puissent un jour retrouver leurs vrais parents, elle a une idée. Elle décide de tatouer le numéro de déporté sur les bébés à l'endroit le plus discret qui soit. Le roman est écrit par Anna Stuart et c'est une histoire vraie, celle de la polonaise Stanisława Lachtenishka. Elle est née en 1896 à Łódź. Elle épouse un imprimeur en 1916 avec lequel elle aura 3 enfants. Et grâce à son diplôme d'obstétricienne, elle aide les femmes enceintes à accoucher à domicile, ce qui est très courant à l'époque. Lorsque la guerre éclate, elle participe à la résistance locale avant d'être arrêtée. Tous les membres de sa famille, sauf son mari, sont envoyés dans les camps. Et durant presque 2 ans, elle mettra au monde plus de 3000 enfants.
2: Oh, incroyable.
1: C'est beaucoup, hein.
2: Ah oui.
1: Le livre retrace donc le parcours de cette femme dans le camp de la mort. En amont, Anna Stuart nous compte aussi sa rencontre avec son futur mari, son passage dans le ghetto, son travail dans l'hôpital du camp. Le livre est bouleversant et certaines scènes sont choquantes. Elles peuvent heurter les plus sensibles. À noter que la lecture de ce roman peut se poursuivre avec celle de la sage-femme de Berlin. C'est en quelque sorte la suite où l'on suit un des autres personnages principaux, à savoir Esther, dans le Berlin d'après-guerre.
2: J'en ai la chair de poule.
0: Ah oui, oui, tu m'as remué là aussi. Hein, tu m'as remué. Impressionnant ce livre. À découvrir, à lire, pourquoi pas, un jour férié, un samedi, un dimanche, tranquillement installé à l'extérieur de chez soi. Sandrine, merci beaucoup. Tu reviendras jeudi prochain.
1: Ah bah c'est férié.
0: Alors il n'y a pas de Sandrine.
1: Bah, si
0: on fera un petit rediff.
2: Mais bien sûr,
1: on a un premier livre.

0: la chanson qu'ils appellent
1: frérot sur Radio Mélodie, les midi et demi précisément.
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0: n'y a pas meilleure façon de se quitter hein, avec cette chanson de Queen, Radio Gaga, Nadia.
1: C'est indémodable, j'adore
0: oh,
1: Queen.
0: Bah, moi aussi. Alors, c'est une chanson qui date de 1984. Qu'est-ce que je voulais te dire? Bon, bah, demain, tu seras toute seule.
1: Oui,
0: et puis, on s'appellera. Moi, je serai en animation, car demain, le magasin Leclerc Bétain est ouvert. J'aurai l'occasion d'y faire un petit saut pour animer le magasin, pour proposer des promos, des ventes flash. Et puis, il y a une opération spéciale dont on parlera demain à l'occasion de l'ouverture. Tu sais, quand tu fais tes courses, t'auras de l'argent en retour, on va dire. Mais je vous raconterai ça demain.
1: Ça, c'est bien.
0: Voilà.
1: Beaucoup de surprises.
0: Ah, bah, peut-être qu'on s'y verra demain, qui sait. Nadia, moi, je te souhaite de passer une belle journée. Sois très sage, n'est-ce pas, en mon absence.
1: Comme on dit toujours, quand le chat n'est pas là, voilà, tant pis pour
0: Nadia
1: lui.
0: Nadia danse. Allez, je vous souhaite de passer une belle journée. On se retrouve demain, toi aussi, Nadia.
1: Exactement.
0: Et puis à très vite sur Radio Mélodie.
1: À bientôt.
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0: Bonjour à tous. La situation s'améliore sur le bateau de croisière foyer d'Antavirus. Plus personne n'a de symptômes à bord, assure le croisiériste. Tous les passagers présentant des symptômes du virus ont été évacués. Près de 150 passagers sont toujours à bord du navire qui a mis le cap vers Tenerife. L'arrivée est prévue samedi. Les travailleurs du port de Tenerife se mettront en grève demain pour protester contre l'arrivée du bateau. Jean-Noël Barrot ne veut pas lever les sanctions contre l'Iran tant que le détroit d'Ormuz sera bloqué. Le détroit est un bien commun de l'humanité, assure le ministre des Affaires étrangères. Il s'oppose à tout péage ou chantage. Dans ce contexte, le porte-avions Charles de Gaulle est prépositionné en mer Rouge, prêt à intervenir pour aider à la circulation des bateaux dans le détroit. Les expulsions d'Algériens en situation irrégulière ont repris en France. C'est ce que confirme le ministre de l'Intérieur, Laurent Nunez. Ces expulsions étaient interrompues depuis un an à cause de la crise diplomatique entre Paris et Alger. On compte 140 reconductions depuis le début de l'année. L'affaire Dany Le Prince revient devant la cour de révision aujourd'hui. Cet homme condamné à la perpétuité dans les années 90 pour un quadruple meurtre dans la Sarthe, aujourd'hui libre après 18 ans passés derrière les barreaux, Dany Le Prince souhaite que la justice annule sa condamnation et ordonne la tenue d'un nouveau procès sur le fond de l'affaire. Il clame son innocence. Les Français de moins en moins généreux, c'est ce que révèle le 7e baromètre Solidarité Apprenti d'Auteuil réalisé par Ipsos. 47% des personnes interrogées disent avoir fait un don l'an passé à une association ou à une fondation, une chute de 5 points par rapport à l'année précédente. L'étude pointe une volonté des Français d'épargner en raison de l'inquiétude face à l'avenir. Et puis, prenez votre mal en patience au volant du monde sur les routes aujourd'hui, à la veille du long week-end du 8 mai. Bison futé voie rouge sur l'ensemble de l'Hexagone dans le sens des départs, orange pour les retours. Demain, des difficultés sont prévues en Ile-de-France et en Auvergne-Rhône-Alpes. Voilà pour l'essentiel de l'actualité. Excellente journée.
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2: Alors ça, c'est pas mal du tout. On est jeudi après-midi et ce soir, on se sentira déjà en week-end. Et j'ai envie de dire, on se sentira à nouveau déjà en week-end parce qu'on avait eu le même sentiment la semaine dernière. Le mois de mai avec sa farandole de ferrier. J'aime bien l'expression farandole de ferrier. On se croirait sur une carte de restaurant. La farandole des fromages. Avec la farandole de ferrier, le mois de mai, c'est un peu le mois officiel de la glandouille, en fait. Si je comprends bien, on aurait pu distribuer les fériés peut-être de manière plus équitable sur l'année, mais non, il y a une sorte de grumeaux en quelque sorte sur le mois de mai. Bon, toujours est-il, je vous accompagne cet après-midi jusqu'à 16h avec beaucoup de plaisir. Il y aura tout à l'heure des bons plans, des idées sorties par exemple. On ira faire un petit tour du côté des petites annonces, on ira faire un tour du côté de la Malacado, on ira même faire un tour au cinéma avec un film qui s'annonce déjà comme un des blockbusters made in France de l'été, je vous en reparle. Mais pour l'heure, c'est Michel Polnareff.

Ah, l'amiral, Michel Polnareff, tous les bateaux, tous les oiseaux, tous les soleils. C'est sur Radio Mélodie, votre radio en Moselle-Est. Et je vous le disais, à l'approche du long week-end du 8 mai, on a pas mal d'idées sorties pour vous aller faire un petit tour du côté de la rubrique agenda sur radiomélodie.com. On a par exemple des marches, des marchés aux puces, des concours, concours de belote par exemple. On a des commémorations bien évidemment de très nombreux endroits. Ça donne lieu aussi à quelques concerts. Allez faire un petit tour sur radiomélodie.com du côté de la rubrique agenda. Lionel Richie tout de suite. On va se balader au milieu des années 80 avec All Night Long.

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Original Sin, c'est le groupe australien In Excess et c'était le tout premier succès populaire d'In Excess, une production d'un certain Nile Rodgers, Original Sin, sur Radio Mélodie. Pierre Perret, dans quelques instants, on va écouter Lily, on va faire un tour en Italie aussi avec Damiano David. Damiano David, c'est le leader du groupe Maneskin. On rappelle que Maneskin avait gagné l'Eurovision pour l'Italie. Nous, on n'a plus gagné depuis 49 ans. J'espère qu'avec Monroe, cette année, ça va s'améliorer. Faudrait peut-être demander à Damiano quelle était sa recette magique. Ouais, il a peut-être un truc.

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1: La Philharmonie de Dimringen organise sa Bretzelfest le vendredi 8 mai aux abords du centre culturel à Dimringen. Marché aux puces, brocante toute la journée avec petite restauration buvette, animation musicale de rue, réservation obligatoire pour les exposants à 2 € le mètre et un thé dansant à 15 h au centre culturel animé par l'orchestre Facile à danser, entrée 8 €. La S Velferdin organise son 3e marché aux puces le vendredi 8 mai. Plus de 120 exposants vous y attendent, rue de la Stège à Sarreguemines-Velferdin. Restauration sur place tout au long de la journée. Accueil des exposants à partir de 6 h. Attention, c'est complet pour les exposants. Le Rotary Club de Sarreguemines rend hommage à Jean-Jacques Goldman le 9 mai prochain. Retrouvez les titres qui ont marqué des générations. Quand la musique est bonne, je te donne encore un matin et bien d'autres. Le Rotary a à cœur de vous offrir une expérience inoubliable. Rendez-vous le 9 mai prochain à l'hôtel de ville de Sarreguemines à 20 h 30. Le JFR Team de Neufgrange organise la 7e édition de la Grande Exposition Internationale de Maquettes au gymnase de Neufgrange le samedi 9 mai de 13 h 30 à 18 h et le dimanche 10 mai de 9 h à 17 h 30. Vous pourrez admirer tous les types et toutes les échelles de maquettes. Découvrez également le savoir-faire dans la fabrication de maquettes en résine, de la conception à la fabrication jusqu'au montage final. Tarif 2 € pour les adultes, gratuit pour les moins de 14 ans. Buvette, petite restauration sur place. Les marcheurs du lac de Aulvin organisent leur 31e marche populaire samedi 9 et dimanche 10 mai au départ de la salle socioculturelle de Aulvin. Parcours de 5, 10 et 15 km. Départ libre dès 7 h jusqu'à 14 h pour les 5 et 10 km et de 7 h à 12 h 30 pour les 15 km. La licence de participation est délivrée au départ contre une cotisation de 3 € par personne ou une cotisation pour une licence famille de 6 €. Boissons, petites collations gratuites au point de contrôle et possibilité de se restaurer à l'arrivée. Le village de Münster sera en fête du samedi 9 au lundi 11 mai prochain. Samedi dès 19 h, pizza flamme, démonstration de Zumba. Dimanche, barbecue à midi et le soir dès 18 h 30, jambon frites, flageolets et fromage. Et le lundi, braderie tout au long de la journée et aussi barbecue dès midi. La présence aussi d'attractions foraines. Le cycloclub de Sarreguemines organise la Sarreguemines-Oise le dimanche 10 mai en hommage à leur ami René Torneau. Au programme, plusieurs parcours route ou VTT et un parcours familial. Rendez-vous au Rolling Club, avenue de la Blise à Sarreguemines. Inscription à partir de 7 h 30, dernier départ à 10 h 30 selon les circuits. Tarif licencié vélo 3 €, autre 6 €, enfants de moins de 18 ans. Gratuit, buvette, restauration sur place. L'interassociation de Wieswiller organise un vide-grenier le dimanche 10 mai de 7 h à 17 h. Stand au prix de 5 € à l'intérieur et de 2 € le mètre linéaire à l'extérieur. Buvette, petite restauration sur place. Inscription et réservation à interassoc.wieswiller@gmail.com ou par téléphone. L'association des arboriculteurs du Moulin d'Eschwiller organise son marché aux fleurs le dimanche 10 mai de 10 h à 18 h au Moulin d'Eschwiller. Présence de nombreux fleuristes et horticulteurs, animation pour enfants, buvette, restauration sur place. Une visite pour les 3 musées vous sera également proposée l'après-midi au tarif de 10 €. L'atelier du Chêne organise le jeudi 14 mai sa grande fête Rimstroffefest. Marché aux puces à 2 € le mètre linéaire pour les exposants et aussi artisanat, voitures anciennes et brocantes. Restauration, buvette, animation musicale tout au long de la journée. Réservation et inscription par mail à atelierduchêne67260@gmail.com. L'événement motocross de la saison revient à Beach. Les 16 et 17 mai, le circuit du Martinsthal accueillera pour la seconde fois de son histoire une manche du championnat international allemand ADAC MX Masters, où les 250 meilleurs pilotes européens et mondiaux se disputeront la victoire. Samedi 16 mai de 8 h 30 à 17 h 30, essai, qualification et première manche, toutes catégories. Dimanche 17 mai de 9 h 30 à 17 h, seconde manche et course finale, remise des prix. Entrée 25 € pour le week-end ou le dimanche seul sur place, 20 € en pré-vente, 15 € le samedi sur place, 12 € en pré-vente, gratuit pour les moins de 14 ans, accompagné, buvette, restauration sous chapiteau, billetterie et pré-vente sur umbeachoise.com. 10e marche gourmande des arboriculteurs de Grunewiller le dimanche 24 mai. 6 étapes gourmandes, un nouveau sentier et de belles surprises viendront rythmer cette journée. Pour vous inscrire, allez sur le site helloasso.com. Vous trouverez aussi le QR code sur leur flyer ou encore rendez-vous sur Facebook. Tarif de 6 à 11 ans, 16 euros. Adulte, 36 euros. Enfant de moins de 6 ans, 1 euro. Toutes les infos et plus de détails sur radiomélodie.com, rubrique agenda.

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1: C'est Christophe Maé, chanson pour sa maman et pour toutes les mamans. On écoutait ici La Lune. Au cinéma, en juin prochain, pour avoir le film Les Parfaits.
2: L'arnaque au faux tableau, c'est mort. Faut trouver quelque chose de plus ambitieux.
3: On part en Écosse, on prend la place des Parfaits.
4: C'est vrai que 10 millions, c'est ambitieux. Va falloir la jouer serrée.
5: Gilles Parfait, la perfection à la française.
1: Disons-le comme ça, deux des comédiens français les plus populaires seront d'ailleurs bientôt réunis au cinéma, c'est Audrey Fleurot et Ramzi Bedia. Ils formeront un couple marié dans ce film Les Parfaits, un film de Ludovic Bernard à qui l'on doit 10 jours sans maman et sa suite. Il s'agira d'une comédie de braquage, l'histoire d'une famille d'arnaqueurs. De génération en génération, on est arnaqueurs d'ailleurs chez eux. Ils se retrouvent embarqués dans un très gros coup en Grande-Bretagne. Face à eux, ils auront Alan Cumming, ancienne star de The Good Wife. Vous allez pouvoir découvrir ce film qui s'appelle Les Parfaits le 24 juin prochain avec Audrey Fleurot et Ramzi Bedia. Ce sera au cinéma. 24 juin, ça pourrait bien être un des blockbusters de l'été dans le domaine des comédies françaises. Chris Montez tout de suite, The More I See You sur Radio Mélodie.

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c'était une histoire de mousquetaire. All for One, Bryan Adams sur Radio Mélodie. 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Pendant que vous jouez, tiens d'ailleurs, on écoute les Rita Mitsuko et puis on se dirige vers l'info. Ce sera à 14h sur Radio Mélodie.

0: Bonjour à tous. La soirée a été historique pour le PSG. Le club parisien s'est qualifié pour la finale de la Ligue des Champions pour la deuxième fois de suite. Les joueurs ont décroché le nul hier soir, un partout contre le Bayern Munich après avoir gagné 5-4 à l'aller au Parc des Princes. Rendez-vous le 30 mai à Budapest contre les Anglais d'Arsenal pour la grande finale et peut-être un doublé historique. Alors que le pouvoir d'achat des Français est en baisse, les dons aux associations diminuent fortement. L'an passé, 47% des Français interrogés disent avoir fait un don financier à une association ou à une fondation. C'est 5 points de moins qu'en 2024, selon le 7e baromètre Solidarité Apprenti d'Auteuil, réalisé par Ipsos. C'est le chiffre le plus bas enregistré depuis 2019. Dans la région, un homme est toujours en garde à vue après la découverte d'un corps sans vie mardi à Sarrebourg. D'après le parquet de Metz, l'homme de 38 ans est entendu dans le cadre d'une enquête pour homicide volontaire. Il est suspecté d'avoir porté des coups de couteau à la victime décédée, un homme de 57 ans. Les faits se sont déroulés dans un appartement de la ville loué par un bailleur social où se trouvaient 5 personnes, toutes originaires de la région. L'homme placé en garde à vue, la victime et 3 femmes âgées de 27, 40 et 58 ans. Tous les protagonistes, hormis la jeune femme de 27 ans, ont des antécédents judiciaires. L'hypothèse d'une dispute liée à la drogue est privilégiée à ce stade. La gare de Metz pourrait représenter le Grand Est au concours du monument préféré des Français. 2 monuments sont en compétition pour représenter notre région lors de la prochaine édition du concours présenté par Stéphane Bern. Il s'agit de la gare de Metz et du parc de Wesserlin dans le Haut-Rhin. Pour voter, rendez-vous avant le 22 mai sur le site de France Télévisions. À Forbach, le jazz manouche va faire vibrer le centre des congrès du Burghof tout le week-end. Lors de ce festival, il y aura des concerts gratuits chaque après-midi, suivis de grandes soirées musicales. Plusieurs artistes sont attendus, dont San Severino, mais aussi le guitariste argentin Luis Salinas. Des hommages et des collaborations sont également prévus, notamment autour de l'univers de Django Reinhardt. Vendredi, samedi et dimanche, c'est donc gratuit les après-midi. Comptez 35 € par soirée. Un nouveau rendez-vous attend les amateurs de produits locaux en Moselle-Est. Un marché mensuel voit le jour dès ce samedi à Roulin. De 10h à 19h30, de nombreux producteurs locaux seront présents sur la place du marché. Il y aura aussi de l'animation. Par la suite, ce nouveau marché aura lieu chaque premier samedi du mois de 9h à 14h. Si vous aimez les produits locaux, notez qu'un marché du terroir a lieu ce jeudi 7 mai à Gobivin. Une vingtaine d'exposants seront présents de 17h à 21h ce soir sur la place des Fêtes. Et puis le Racing Club de Strasbourg a encore une chance d'aller en finale de la Ligue Europa Conférence. Rien n'est perdu pour les Alsaciens malgré leur défaite en Espagne au match aller 1-0 contre Rayo Vallecano. Devant un public entièrement acquis à leur cause ce soir, ils sont attendus pour réitérer l'exploit réalisé face à Mayence en quart de finale. Rendez-vous dès 21h pour suivre la rencontre et savoir si le Racing ira jouer sa première finale européenne de son histoire. C'est la fin de ce flash. Très bel après-midi à tous.
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2: Ah bah merci beaucoup pour ces infos. Le retour de la rédaction tout à l'heure avec François Germain. On parlera info en France et dans le monde. Ce sera à 15h précise. Vous êtes sur Radio Mélodie. Si vous êtes témoin de bouchons, d'accidents, de ralentissements, de contrôle de vitesse, toute difficulté sur la route, prévenez-moi. Moi, je relaye vos infos en direct à la radio. 03 87 98 29 29. Roxette arrive. On écoute The Look.

0: Ah, c'était les débuts du groupe Roxette, cette chanson The Look sur Radio Mélodie. Ouais, on était retourné dans les années 80. Des petites annonces à retrouver en ligne sur radiomélodie.com. Venez vous balader par là. On nous propose par exemple du côté de Vibersviller une tondeuse débroussailleuse. À Sarreguemines, un vélo électrique. On a également par exemple du côté de Vizviller des poupées de collection qui sont proposées à la vente. Il y a également des offres d'emploi, dessinateur de charpente en bois recherché du côté de Montbron ou encore auxiliaire de périculture à Sarreguemines. 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Consultez-les et puis n'hésitez pas à ajouter les vôtres. On va retrouver Bachung, La nuit je mens sur Radio Mélodie.
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Et c'est une chanson que l'on peut entendre actuellement dans la BO du film Avatar numéro 3, De feu et de cendre, Miley Cyrus. On écoutait Dream as One. Si vous aimez Miley Cyrus, si vous êtes nostalgique d'Anna Montana, sachez que le personnage d'Anna Montana a fêté ses 20 ans. C'était en mars dernier. Et depuis, on peut voir un chouette programme, une émission spéciale Anna Montana 20 ans. C'est du côté de Disney+, avec bien sûr Miley Cyrus, qui a voulu d'une certaine façon revenir sur ce personnage qu'il a véritablement rendu célèbre. À venir, Adèle, je vous passe Les Innocents aussi sur Radio Mélodie, c'est Color.

0: Reste-t-il du bonheur? Benabar et Pascal Obispo, parlons littérature.
1: Qui êtes-vous? Je suis le comte de Monte Cristo.
0: Oui, littérature et cinéma qui font bon ménage, mais pas assez en France. Dans le monde entier, les collaborations cinéma-littérature fonctionnent très bien, puisque les adaptations de romans représentent 40% du top 100 mondial au box-office. Harry Potter, le Seigneur des Anneaux, par exemple, c'est des adaptations de romans. La saga Twilight, également chez nous en France, c'est peut-être pas assez exploité, si bien que il vient d'y avoir un mariage de raison entre Hachette Livre, le premier éditeur français, et Studio Canal. Ils viennent de créer une société commune pour développer l'adaptation au cinéma et à la télé d'œuvres littéraires en tout genre. Voilà ce qu'ils viennent d'annoncer cette semaine. La Joint Venture On Screen, ce sera le nom, aura pour vocation d'initier et de développer des projets issus d'un catalogue de plus de 100 000 titres chez Hachette Livre. Donc si à l'international ça se développe bien, chez nous en France apparemment on n'exploite pas assez nos trésors de la littérature, et pourtant quand on le fait, ça marche. On l'a vu, vous l'avez entendu avec le conte de Monte Cristo. Radio Mélodie, la suite, Sergio Mendes et les Black Eyed Peas. Oui, c'est Caliente, souvenez-vous, Más que nada.

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Alors ça, c'est une des plus belles chansons d'amour de tous les temps. Percy Sledge, When a Man Loves a Woman, c'est sur Radio Mélodie. Radio Mélodie, dans quelques instants, le point sur l'actualité en France et dans le monde. On aura l'occasion, je vous le disais tout à l'heure, de retrouver François Germain. Mais avant ça, le retour de Vita avec cette chanson, ça fait mal.

0: Bonjour à tous. Il a avoué les faits. L'homme de 23 ans placé en garde à vue dans l'affaire du meurtre d'une collégienne de 14 ans hier dans l'Aisne à Fère en Tardenois, tué de plusieurs coups de couteau. Le suspect serait l'ancien petit ami de la victime. Une enquête pour assassinat a été ouverte par le parquet de Soissons. Il demande l'annulation de sa condamnation. Dany Le Prince devant la justice aujourd'hui pour l'examen de sa requête en révision. Condamné à la perpétuité dans les années 90 et libéré en 2012, il clame son innocence depuis plus de 30 ans et demande un nouveau procès pour l'innocenté. Dany Le Prince a toujours nié le quadruple meurtre dont on l'accuse. 4 membres de sa famille retrouvés morts à l'arme blanche. L'annulation de sa condamnation rentrerait dans les annales. Une telle décision est rarissime. 5 enfants légèrement blessés dans un accident de car dans le Gers. Ce matin, le véhicule transportait une vingtaine d'enfants de cour élémentaire. Il est sorti de la chaussée en plein virage sur une route départementale. Une enquête a été ouverte pour déterminer précisément les causes de l'accident. La situation s'améliore sur le bateau de croisière Foyer d'Antavirus. Plus personne n'a de symptômes à bord, assure le croisiériste. Tous les passagers présentant des symptômes du virus ont été évacués. Près de 150 passagers sont toujours à bord du navire qui a mis le cap vers Tenerife. L'arrivée est prévue samedi. Les travailleurs du port de Tenerife se mettront en grève demain pour protester contre l'arrivée du bateau. Les expulsions d'Algériens en situation irrégulière ont repris en France. C'est ce que confirme le ministre de l'Intérieur Laurent Nunez. Ces expulsions étaient interrompues depuis un an à cause de la crise diplomatique entre Paris et Alger. On compte 140 reconductions depuis le début de l'année. Et puis, prenez votre mal en patience au volant du monde sur les routes aujourd'hui, à la veille du long week-end du 8 mai. Bison futé voie rouge sur l'ensemble de l'Hexagone dans le sens des départs. Orange pour ce qui est des retours. Demain, des difficultés sont prévues en Ile-de-France et en Auvergne-Rhône-Alpes. Voilà pour l'essentiel de l'actualité. Passez une excellente après-midi.
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2: Ouais, absolument, on passe tous les après-midi ensemble avec beaucoup de plaisir. Et je peux déjà vous dire que demain, c'est férié. Eh bien, toute l'équipe sera malgré tout sur le pont pour vous accompagner, parce qu'on va pas vous laisser sans votre radio favorite quand même. C'est pas le genre. J'ai jeté un coup d'œil au programme jusqu'à 16h. En musique, on va se régaler, je peux vous le dire. Avec, par exemple, La Môme, Edith Piaf, avec Alain Chamfort, une pépite des années 80 signée Bronski Beat, ou encore un classique façon Boule à facettes de Michael Jackson.
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le film continue son petit bonhomme de chemin au cinéma. Le biopic Michael, c'est un énorme carton. Et ce biopic aura une suite parce que le film, je vais pas spoiler, mais même si vous l'avez pas vu, c'est pas grave comme info. Le film se termine à la fin des années 80 avec la tournée mondiale autour de l'album Bad et ça s'arrête là. Il reste pourtant tant de choses à raconter. Eh bien, ce sera raconté dans une partie 2 qui avait déjà été annoncée avant même la sortie du premier volet. Ça sera pour 2027 ou 2028. Affaire à suivre. Laurent Voulzy est de retour. Attention, pas forcément là où on l'attendait, ni chez les disquaires, ni sur les plateformes, mais bel et bien en librairie avec une autobiographie qui s'appelle Caché derrière. Laurent Voulzy, on va l'écouter ici, avec Jeanne, sur Radio Mélodie.

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C'est marrant parce que c'est le titre qui a ouvert les portes à une carrière internationale pour un batteur français, un certain Manu Katché. Il avait travaillé avec Peter Gabriel sur l'album So, sur lequel figurait cette chanson Sledgehammer. Et ensuite, ça lui a ouvert les portes d'une carrière internationale avec notamment une collab durable avec quelqu'un comme Sting. Mais oui, Peter Gabriel ici, on était au milieu des années 80. On va retrouver Jeannette et puis un deuxième hymne officiel cette année pour les Enfoirés. C'est une première, on a eu droit à deux chansons. Après Tout se casse, L'île au trésor, et c'est Gaëtan Roussel qui a composé cette mélodie.

0: Ça y est, on les entend. 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

Et c'est le temps qui court. Alors c'est la reprise de la reprise de la reprise. C'est une chanson qui a été souvent reprise. Alain Chamfort l'a empruntée à Donna Summer, Could It Be Magic. Could It Be Magic, qui à la base est une chanson de Barry Manilow. Et Barry Manilow a créé cette chanson sur une mélodie de Frédéric Chopin. Oui, c'est un thème classique à la base qui compose ce fameux titre, Le Temps qui court, Alain Chamfort, sur Radio Mélodie. Radio Mélodie The Calling, un petit son pop-rock dans les prochaines minutes avec Wherever You Will Go. Je vous passe aussi Shakira dans la BO de Zootopie numéro 2. On écoute Zoo.

Allez, soyez prudents, on vient de nous signaler un contrôle de vitesse. Contrôle aux jumelles sur la voie rapide entre Yplein et Grosbly. La vitesse là-bas est limitée à 110 km/h sur la voie rapide entre Yplein et Grosbly-Durstorf. Contrôle de vitesse en ce moment, donc allez-y, cool, montez le volume de Radio Mélodie et profitez. 03 87 4 18 29 29, c'est le standard de Radio Mélodie. Et merci à Bibi qui nous a signalé ce contrôle de vitesse au standard.

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Edith Piaf avec La Foule sur Radio Mélodie. 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Moi, je vous quitte ici. Je reviens demain après-midi dans quelques minutes. C'est Alexandra qui prend place. C'est elle qui remplace Michel depuis hier. On va écouter les Rembrandts tout de suite. Just the way it is, baby, sur Radio Mélodie.

0: Vous êtes sur Radio Mélodie, les 16h, tout de suite le point sur l'actu avec Lucas Michels. Bonjour Lucas.
1: Bonjour Alexandra, bonjour à tous.
0: Lucas, le suspect qui a avoué le meurtre de la collégienne de 14 ans l'avait menacé par téléphone quelques jours plus tôt.
1: Mercredi 6 mai au petit matin, Chloé, 14 ans, a été violemment tuée à coups de couteau sur le chemin de son collège dans l'Aisne. Actuellement en garde à vue pour assassinat, son petit ami de 23 ans a avoué le meurtre. Le 25 avril dernier, il avait déjà violemment menacé son ex-petite amie par téléphone. Il était jaloux qu'elle se soit remise en couple avec quelqu'un, il la voulait que pour lui, a affirmé une amie de la victime.
0: Bison futé prévoit une circulation très difficile aujourd'hui dans le sens des départs.
1: La circulation s'annonce difficile sur les routes en France avec le début d'un week-end de 3 jours. La journée a été classée rouge dans le sens des départs. Les usagers devraient être nombreux sur l'ensemble des grands axes, généralement du début de l'après-midi jusqu'en début de soirée, explique Bison futé. Les axes desservant la côte atlantique, les frontières du Nord-Est, la région Auvergne-Rhône-Alpes et la côte méditerranée seront touchées.
0: On revient en région avec Denise Morvillez qui serait la 33e victime de féminicide en France cette année selon le collectif Féminicide par compagnon ou ex.
1: La femme de 54 ans a perdu la vie en ce début de semaine dans sa maison à Sarreguemines. C'est son mari qui l'aurait tué avant de se suicider, selon les premiers éléments du parquet. Les policiers ont retrouvé 2 corps ensanglantés dans la cuisine. Selon le procureur de Sarreguemines, l'époux aurait tué sa femme d'au moins 7 coups de couteau avant de retourner l'arme contre lui. Les 2 personnes étaient d'origine allemande. Le couple était inconnu des services de police ou de la justice pour des violences intrafamiliales.
0: À l'hôpital, un nouvel arrêté préfectoral renforce la lutte contre la pollution de l'air.
1: Il impose à Arkema d'adapter son activité en fonction des conditions météo, notamment en limitant les opérations les plus émettrices dès les fortes chaleurs. En cas de pic de pollution, l'usine devra réduire fortement sa production, voire arrêter temporairement ses installations. Objectif, diminuer les polluants responsables de l'ozone et mieux protéger la santé des habitants, en particulier les plus fragiles dans le secteur de Carlin et de Saint-Avold.
0: Une cuisine pédagogique a été aménagée à l'école maternelle Louis Houpert de Forbach.
1: Allier la pratique à la théorie est essentiel. Grâce à des ateliers concrets, les écoliers peuvent manipuler, expérimenter et enrichir leurs connaissances tout en contribuant à leur développement. Nous avons assisté à l'une des premières séances.
2: Alors, qui s'est cassé un œuf ?
3: Moi.
2: Vous tapez fort, hein ?
4: Un gâteau aux pommes et au yaourt, un gâteau aux carottes et des brochettes de fruits sont en préparation. Iliana fait partie du groupe pour le gâteau aux carottes.
5: Moi, je préfère le gâteau au chocolat qu'aux carottes.
6: Pourquoi ?
5: Parce que ça a l'air pas bon.
4: Si l'éducation à la santé et au bien manger font partie des objectifs, cette cuisine pédagogique permet de travailler des fondamentaux, explique Tassadit Fersin, directrice de l'école maternelle.
7: Là, le fait d'éplucher les fruits, ça demande une certaine force au niveau des mains. Et on remarque que de plus en plus, les enfants n'ont plus cette force au niveau des doigts. Et ça permettra aussi de travailler la coordination œil-main. Et ça permettra de préparer à l'écriture.
4: Leurs sens sont donc aussi en éveil.
7: Ils touchent la matière, ils voient la matière, ils sentent la matière. C'est des choses en fait qui vont rester complètement imprégnées dans leur cerveau et vont pouvoir mieux retenir ce qu'on apprend.
2: Et qu'est-ce qu'on va mettre dans le moule ?
5: Du beurre.
2: Pourquoi ? Pourquoi que ça ?
4: Les ateliers intergénérationnels avec les parents sont aussi dans les cartons pour partager ces moments. Une idée qui ravit Olia.
8: Je cuisine à la maison, je fais des gâteaux.
6: Avec qui ?
8: Avec ma maman.
4: Pour le maire Alexandre Cassaro, il s'agit d'un projet original qu'il ne peut que soutenir.
9: La ville de Forbach a financé donc l'aménagement de cette cuisine pédagogique. Donc ça représentait un investissement de 8000 euros, mais un investissement qui est très utile.
4: Un autre projet attend cette fois l'école de Marienneau, la végétalisation de la cour.
0: Toujours à Forbach, le festival de jazz Manouche s'invite au centre des congrès du Bourgoff pour 3 jours.
1: Au programme, des concerts gratuits chaque après-midi suivis de grandes soirées musicales. Plusieurs artistes sont attendus, dont San Severino, mais aussi le guitariste argentin Luis Salinas. Des hommages et des collaborations sont également prévus, notamment autour de l'univers de Django Reinhardt. Un événement organisé de vendredi à dimanche avec le soutien du département de la Moselle.
0: Merci beaucoup Lucas, à tout à l'heure.
1: À tout à l'heure.
0: On fait le point sur la météo, une météo qui est un peu plus lumineuse en cette fin de journée. Les éclaircies aussi pourront s'observer demain en début de matinée. Bon, il y aura quelques nuages qui vont revenir, mais rassurez-vous, le week-end va être principalement ensoleillé. Il y aura quelques risques d'ondées par-ci par-là, mais rien de bien grave. Côté température, les minimales seront comprises entre 5 et 7 degrés et les maximales entre 17 et 19 degrés. Retour de température printanière, on le disait, pour le week-end.
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0: Allez, on écoute un classique de Justin Timberlake, Rock Your Body.

0: Et ça bouchonne pas mal, hein, comme on le disait dans le flash, sur les grands axes des villes comme Saint-Avold, Forbach, Frémin ou encore Sarreguemines. Prudence sur la route, ça bouchonne surtout sur les axes de sortie des villes. Si vous êtes témoin d'un ralentissement ou d'un accident, n'hésitez pas à me contacter au standard au 03 87 98 29 29.
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0: On fait le point aussi sur le prix des carburants. Le diesel le moins cher est à retrouver à la station Total à Sarrebourg au tarif de 2,09€ ou alors à la Total de Morange. Pareil, même tarif, 2,09€. Pour le samplon 95-10, rendez-vous, pareil, station Total à Sarrebourg à 1,96€ ou à la station Total de Longeville et Saint-Avold, 1,97€.
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1: Grâce à la réplique express, chaque jour, vous avez la possibilité de repartir avec deux entrées pour un cinéma de la région. Aujourd'hui, on va jouer avec deux entrées pour le cinéma Forum de Sarreguemines. Il va falloir découvrir le film de la réplique du jour. Écoutez.
2: Il trouve que t'as une sale gueule.
3: Je suis désolé.
2: C'est vrai que t'as une sale gueule d'ailleurs. Alors, joue pas au plus malin. On est condamné à mort à la chaîne électronique dans une vingtaine de systèmes.
3: C'est bien, fais attention.
1: Ah là là, j'adore, un grand classique. Mais alors, est-ce que c'est E.T. ou est-ce que c'est le film Star Wars épisode 4? Soyez le premier au standard à avoir la bonne réponse. Contactez-moi tout de suite au 03 87 98 29 29. 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

0: Un grand bravo à Jérôme de Nusswiller-Sanabor qui a retrouvé le bon extrait du film qu'on devait retrouver aujourd'hui. Je vous fais réécouter l'extrait.
1: Il trouve que t'as une sale gueule.
2: Je suis désolé.
1: C'est vrai que t'as une sale gueule d'ailleurs. Alors, tout pas au plus malin. On est condamné à mort à la chaîne électronique dans une vingtaine de systèmes.
2: C'est bien, je ferai attention.
0: Ah là là, c'était un classique que j'adore, bien évidemment, c'était Star Wars. Encore bravo à Jérôme de Nusswiller-Sanabor. Tout de suite, le retour de la musique avec Elvis Presley avec Suspicious Mind.
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0: L'histoire d'un Parisien qui visite la campagne et aperçoit au loin un paysan qui nourrit ses vaches. Il décide d'aller voir d'un peu plus près et engage la conversation.
1: Alors dites-moi, mon cher, elles produisent combien de litres de lait vos vaches?
2: Ah bah laquelle, la blanche ou la noire?
1: La blanche.
2: Ah bah 10 litres tous les 4 jours.
1: Ah bon, et la noire?
2: Ah bah la noire aussi.
0: Il décide de continuer car il est curieux. Dites-moi, qu'est-ce que vous leur donnez à manger?
2: À laquelle? La blanche ou la noire?
1: La blanche.
2: Ah bah, la luzerne, de la luzerne.
1: Ah, et à la noire?
2: Ah bah, de la luzerne aussi.
0: Le parisien comprend pas trop pourquoi il dit ça, mais il continue. Et combien pèsent-elles vos vaches?
2: Ah bah laquelle?
1: La blanche.
2: Ah bah 240 kilos, hein.
1: Ah, et la noire?
2: Ah bah pareil.
1: Non mais bon sang, bonsoir. Mais pourquoi vous me demandez si je parle de la blanche ou de la noire, alors qu'il n'y a aucune différence entre les deux?
2: Ah bah parce que la blanche, elle est à moi.
1: Ah bon, et la noire?
2: Ah bah la noire aussi.

0: 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Radio Mélodie, il est 16h32. À suivre l'info insolite avec avant, on écoutera Julien Clerc, ma préférence, ou encore Imani, Silver Lining.
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0: News.
1: Je vais vous raconter une histoire incroyable aujourd'hui. Figurez-vous qu'une certaine Colette, 80 ans, habitante de Bourbon-Lancy en Saône-et-Loire, a été testée positive à la cocaïne par les gendarmes. C'était le 8 mars dernier, après avoir été contrôlée pour un excès de vitesse à quelques kilomètres de chez elle. Alors, l'alcoolémie était négative, hein, c'est un bon point pour elle. Par contre, le test salivaire de dépistage de stupéfiants a affiché un résultat positif. Un résultat non seulement positif à la cocaïne, mais aussi aux amphétamines et aux opiacés. Alors toutes les barres étaient au rouge, hein. S'en est suivi une fouille complète du véhicule et de ses effets personnels. Et malgré un casier judiciaire qui était vierge, l'octogénaire était alors transféré à la gendarmerie pour un interrogatoire et le retrait de son permis, la pauvre. Mais il s'agissait en fait d'une erreur, bah oui. Second test salivaire, plus fiable au laboratoire. Celui-ci, il est revenu totalement négatif quelques jours plus tard. Enfin, cette

0: terminez bien cet après-midi sur Radio Mélodie. On va écouter après la pub Britney Spears, Oups, I Did It Again, et Héloïse et Florent Pagny avec Plus le même soleil. 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
0: Allez, on se fait plaisir, vous êtes sur la route, ça va vous redonner le sourire. Britney Spears, Oops, I Did It Again.

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0: Radio Mélodie, il est 17h, il est temps de retrouver l'actu avec Lucas Michels. Bonjour Lucas.
1: Bonjour à toutes et à tous. Après les 5 cas confirmés d'antivirus, l'OMS estime possible que d'autres cas soient signalés. En cause, la très longue période d'incubation pouvant dans certains cas attendre 8 semaines. Le bateau de croisière foyer d'antivirus est attendu samedi à Tenerife. Les passagers seront rapatriés vers leur pays à partir de lundi, ont annoncé les autorités espagnoles. Tous les passagers présentant des symptômes du virus ont été évacués, assure la compagnie de croisière. Les travailleurs du port de Tenerife ont déjà prévu de faire grève demain pour protester contre l'arrivée du bateau. Le déploiement du Charles de Gaulle vers la région du Golfe a vocation à montrer la crédibilité de la France. C'est ce qu'estime Sébastien Lecornu. Ce déploiement dans la région doit aussi permettre de définir un cadre de sécurisation sur le moyen et long terme, selon le Premier ministre. Mercredi, le porte-avions et son escorte ont franchi le canal de Suez pour se prépositionner dans la région du Golfe en cas de déclenchement d'une mission pour établir la navigation dans le détroit d'Ormuz. Dans l'actualité plus locale, la communauté de brigade de Sarralbe a récemment présenté son bilan pour l'année 2025. Parmi les points marquants, une hausse préoccupante des violences intrafamiliales, avec 36 faits recensés ainsi que 37 atteintes volontaires à l'intégrité physique. En revanche, les cambriolages sont en baisse avec 9 faits constatés. Côté sécurité routière, 22 accidents de la circulation ont été enregistrés, faisant un blessé. Lors des échanges entre la municipalité et la gendarmerie, l'accent a été mis sur la nécessité de renforcer les contrôles de vitesse, mais aussi les interventions liées au tapage nocturne, notamment rue Clémenceau et rue Saint-Martin, où des nuisances sont régulièrement signalées. Et puis une collecte a été lancée pour sauver l'église de Montenard. L'édifice religieux situé près de Cirque-les-Bains a été victime d'un incendie extrêmement violent jeudi dernier. Une partie du clocher et de la toiture est d'ailleurs partie en fumée. Face à cette situation, la Fondation du patrimoine vient de lancer une collecte de fonds d'urgence pour réparer les dégâts de l'église Saint-Cyriac. La cagnotte en ligne est fixée à 100 000 euros et pour l'instant, ce sont déjà plus de 16 000 euros qui ont été récoltés. Pour faire un don, rendez-vous sur le site de la Fondation du patrimoine. Le lien est à retrouver sur notre site internet. Avec le défi J'y vais, l'agglo de Forbach veut promouvoir les mobilités douces auprès des jeunes. Ce challenge a pour ambition de faire émerger des changements d'habitude de déplacement en favorisant la marche, le vélo ou encore la trottinette. Dans la communauté d'agglo de Forbach, le défi s'adresse aux écoles et aux entreprises jusqu'à la fin du mois de mai. Daniel Fur est le vice-président en charge des mobilités.
2: C'est la cinquième fois que l'agglomération de Forbach participe à ce défi J'y vais. Savoir que l'année dernière, les écoles du territoire avaient parcouru 14 600 km et les entreprises ont parcouru quant à elles 5 500 km, ce qui correspond à plus de 20 000 km. Au total, ça représente une diminution de rejet de 2,5 tonnes de CO2.
1: L'objectif est de faire le plus de kilomètres possible et de sensibiliser la jeunesse à plusieurs enjeux.
2: D'abord, il y a bien sûr un enjeu de santé, c'est-à-dire encourager les enfants à marcher, faire du vélo ou utiliser des modes actifs, installer des habitudes qui réduisent bien sûr les risques de maladies liés à la sédentarité. Mais je dirais qu'il y a également un enjeu économique, notamment aujourd'hui au prix des carburants en flambe. Il y a également un enjeu environnemental qui est donc la réduction d'émissions de CO2.
1: Les écoles et les entreprises peuvent encore s'inscrire pour réaliser ce défi. Pour l'instant, 6 écoles jouent le jeu, celles de Nousvillers, Fargevillers, Spicheren, Diblin, Marino et du Wiesberg. Et on termine avec un mot de sport et le Racing Club de Strasbourg a encore une chance d'aller en finale de la Ligue Europa Conférence. Rien n'est perdu pour les Alsaciens malgré leur défaite en Espagne au match aller 1-0 contre Rayo Vallecano. Devant un public entièrement acquis à leur cause, ce soir, ils sont attendus pour réitérer l'exploit réalisé face à Mayence en quart de finale. Rendez-vous dès 21h pour suivre la rencontre et savoir si le Racing ira jouer sa première finale européenne de son histoire. C'est la fin de ce flash. Rendez-vous à 18h pour un prochain point d'actualité locale. En attendant, très bon après-midi à tous.
0: Et on retrouve les infos nationales à 17h30. Merci beaucoup, Lucas. Bon, ça fait du bien, on retrouve un petit peu le soleil en cette fin d'après-midi. Bon, les nuages sont pas très très loin et ils le seront pas non plus demain. Ça alternera entre éclaircies dans la matinée et retour des nuages. Bon, par contre, les températures vont un petit peu remonter, hein. Comptez 5 à 7 degrés pour les minimales en matinée et pour les maximales entre 17 et 19 degrés. Ça va même remonter jusqu'à une vingtaine de degrés pour ce long week-end, ça fait plaisir.
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0: Allez, avant de faire un point sur le trafic et le prix des carburants, on écoute les Rolling Stones avec Brown Sugar.

0: Il va falloir s'armer de patience, surtout à Sarreguemines, où ça bouchonne pas mal, hein, route de Nancy, avenue rue Foch, rue Alexandre Geiger. Entre les sorties des bureaux et le départ pour le long week-end, voilà, soyez prudents sur les grands axes et surtout sur les entrées et sorties des grandes villes. Si vous êtes témoin d'un ralentissement ou d'un accident, n'hésitez pas à me contacter au standard au 03 87 98 29 29.
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0: On fait le point aussi sur le prix des carburants. Le diesel le moins cher est à retrouver à la station Total de Sarrebourg au prix de 2,09€ ou encore à la station Total de Morange au même tarif, 2,09€. Pour le samplon 95 E10, rendez-vous à la station Total de Sarrebourg au prix de 1,96€ ou alors à la station Total de Longeville-les-Saint-Avold au tarif de 1,97€.
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0: Allez, avant de retrouver le professeur Toutouyou, on écoute Rose Lorenz avec Africa.

0: tout.
1: Pourquoi la Canebière de Marseille s'appelle-t-elle ainsi ? Avenue emblématique de Marseille, la Canebière a été créée en 1666. Cette artère menant au Vieux-Port tire son nom du provençal caneb, inspiré du latin cannabis, c'est-à-dire le chanvre. Et oui, en effet, cette plante était cultivée depuis le Moyen-Âge dans de vastes champs situés dans le quartier, faisant de la cité phocéenne l'une des plus grandes productrices de chanvre du monde. Des artisans la transformaient en cordage pour les nombreux navires qui accueillaient l'important port commercial et militaire de Marseille. Cependant, l'axe ne prendra officiellement le nom de Canebière qu'en 1672. Auparavant, elle avait été baptisée rue Saint-Louis pour rendre hommage au roi Louis XIV qui avait ordonné sa création.
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2: J'adore ce type d'information. Merci beaucoup, professeur Toutouillou. 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Vous allez avoir droit à 5 tours de roue et à chaque tour de roue, vous allez me dire soit pile, soit face. Et si ça tombe sur votre réponse, c'est 15 euros dans la poche. Vous pourrez donc gagner jusqu'à 75 euros. Et il y aura même un sixième tour possible, tour bonus mais pas obligatoire. Si ça tombe sur votre réponse, vous doublez votre gain. Mais attention, si ça tombe sur une autre réponse, vous perdez tout. J'attends tout de suite vos appels au standard au 03 87 98 29 29 pour vous inscrire si c'est pas encore fait depuis lundi.
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0: l'heure de tourner la roue du pile-face.
1: Et on est en présence de Camille et de sa fille Claire. Bonjour toutes les deux.
2: Bonjour, bonjour.
1: Bon, j'ai pas besoin de vous répéter les règles, hein. Vous connaissez, vous êtes des habitués, j'ai l'impression.
2: C'est ça, on a déjà joué.
1: Super. Alors du coup, c'est parti pour le premier tour. Vous me dites quoi pour ce premier tour de la roue?
2: Alors, tu dis quoi?
3: Pile.
1: Pile. Allez, c'est parti. Eh ben, quand ça peut pas aujourd'hui, dis donc. Et c'est gagné, ouais. C'est bien pile. Alors, ça vous fait 15 euros. Pour le deuxième tour, qu'est-ce que vous me dites?
2: Deuxième. Alors, qu'est-ce qu'on dit? On dit encore pile.
1: Encore pile. Allez, c'est parti. Eh ben, 30 euros. On continue.
2: Super.
1: Super. Dites-moi, pour le troisième tour.
2: Face, on va dire face.
1: Allez, face, c'est parti. On lance la roue. Face. Eh ben, dis donc, je pense que Claire vous porte chance, là, Camille. Hein.
2: Elle a beaucoup de chance, oui.
1: Alors, on essaye le quatrième.
2: Alors,
1: qu'est-ce que vous me dites?
3: C'est encore.
2: Là, c'était face.
3: Et alors, face.
2: Encore face.
1: Encore face, c'est parti. Aïe. Ah, bon, ça peut pas marcher grave. À tous les coups. Allez, on essaye le dernier tour.
2: Alors, le dernier.
3: C'était quoi avant?
2: Là, c'était pile, à l'instant. Ça vient de tomber sur pile. On redit pile.
1: Allez, de nouveau pile. C'est parti, on lance la roue.
2: Face.
1: Eh là là là. Bon, on est à 45 euros. Qu'est-ce que vous voulez faire? Est-ce que vous faites le tour bonus pour essayer de doubler les gains? Attention, hein, par contre, si ça tombe sur la mauvaise réponse, vous perdez tout. Qu'est-ce qu'on fait?
2: Ah, elle dit qu'on essaye.
1: Vous essayez, d'accord. Alors, avec quelle pile ou face?
2: Face. On essaye avec face.
1: Face. Allez, je lance la roue. Face. Wouhou, mais bravo, super!
2: Super.
1: Bravo Camille, bravo Claire, ça vous fait un total de 90 euros.
2: Trop bien.
1: Super, félicitations. Qu'est-ce que vous allez faire avec tout ça?
2: Qu'est-ce qu'on va faire?
3: On va sûrement acheter quelque chose.
1: Ok, super. Bah écoutez, félicitations. Quant à nous, on va écouter tout de suite Alex Warren avec Fever Dream.

0: Radio Mélodie, il est 17h28, tout de suite, le retour des infos nationales. Bonjour.
1: Bonsoir à tous. 5 cas d'antivirus confirmés. C'est ce qu'indique l'OMS au sujet du bateau de croisière, foyer de la maladie. Selon l'Organisation mondiale de la santé, il est possible que d'autres cas soient signalés, mais le risque pour la santé publique est bas. Le navire doit arriver aux Canaries samedi. Les 5 Français présents à bord n'ont pas de symptômes inquiétants, selon le porte-parole du ministère français des Affaires étrangères. Le Rassemblement national dans le viseur du parquet européen avec une enquête sur des soupçons de fraude. Le président du parti, Jordan Bardella, aurait bénéficié d'une formation aux médias pour la présidentielle de 2022, formation qui aurait été payée avec des fonds du Parlement européen. Une plainte a été déposée pour détournement de fonds publics. Jordan Bardella conteste ces accusations. Il a avoué les faits. L'homme de 23 ans placé en garde à vue dans l'affaire du meurtre d'une collégienne de 14 ans hier dans l'Aisne à Fère en Tardenois, tué de plusieurs coups de couteau. Le suspect serait l'ancien petit ami de la victime. Une enquête pour assassinat a été ouverte par le parquet de Soissons. Il demande l'annulation de sa condamnation. Dany Le Prince devant la justice aujourd'hui pour l'examen de sa requête en révision. Condamné à la perpétuité dans les années 90 et libéré en 2012, il clame son innocence depuis plus de 30 ans et demande un nouveau procès pour l'innocenter. Dany Le Prince a toujours nié le quadruple meurtre dont on l'accuse. 4 membres de sa famille retrouvés morts à l'arme blanche. 5 enfants légèrement blessés dans un accident de car dans le Gers ce matin. Le véhicule transportait une vingtaine d'enfants de cour élémentaire. Il est sorti de la chaussée en plein virage sur une route départementale. Une enquête a été ouverte pour déterminer précisément les causes de l'accident. Et puis, attention, prudence du monde sur les routes aujourd'hui à la veille du long week-end du 8 mai. Bison futé voit rouge sur l'ensemble de l'Hexagone dans le sens des départs. C'est orange pour les retours. Demain, des difficultés sont à prévoir en Ile-de-France ainsi qu'en Auvergne-Rhône-Alpes. Voilà pour l'info. Excellente fin d'après-midi.
0: Merci beaucoup. Prochain point sur l'actu à 18h avec Lucas Michels. 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La musique à suivre, Véronique Sanson, comme je l'imagine, avant le retour de Marcos Blagos. 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

0: Titre tous les 4 jours.
1: Ah bon, et la noire?
0: Ah bah la noire aussi.
2: Il décide de continuer car il est curieux.
1: Dites-moi, qu'est-ce que vous leur donnez à manger?
0: À laquelle? La blanche ou la noire?
1: La blanche.
0: Ah bah la luzerne, de la luzerne.
1: Ah, et à la noire?
0: Ah bah, de la luzerne aussi.
2: Le gars, le parisien comprend pas trop pourquoi il dit ça, mais il continue.
1: Et combien pèsent-elles, vos vaches?
0: Ah bah laquelle?
1: La blanche.
0: Ah bah 240 kilos, hein.
1: Ah, et la noire?
0: Ah bah pareil.
1: Non mais bon sang, bonsoir. Mais pourquoi vous me demandez si je parle de la blanche ou de la noire, alors qu'il n'y a aucune différence entre les deux?
0: Ah bah parce que la blanche, elle est à moi.
1: Ah bon, et la noire?
0: Ah bah la noire aussi.

0: Juste après la pub, on écoutera Daniel Balavoine quand on arrive en ville. Radio Mélodie, il est 17h45.
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1: D'ici quelques minutes, on fait le point sur l'actu local, mais avant ça, on écoute Cookie Dingler avec Femme Libérée.

0: Radio Mélodie, les 18h, tout de suite le retour de l'info avec Lucas Michels. Bonsoir Lucas.
1: Bonjour à toutes et à tous. Les forces de l'ordre ont mené 127 interpellations hier soir. La qualification du PSG pour la finale de la Ligue des Champions face au Bayern Munich ce mercredi a donné lieu dans la soirée à des incidents et des tensions dans la capitale. Le ministre de l'Intérieur, Laurent Nunez, a annoncé aujourd'hui que 127 personnes ont été interpellées dans l'agglo parisienne. 11 ont été blessées, dont une gravement, et 23 policiers atteints plus légèrement lors d'incidents après la rencontre. De plus, 95 personnes ont été placées en garde à vue, a annoncé le parquet de Paris. Et puis toujours en France, Laurent Nunez confirme la reprise des expulsions d'Algériens en situation irrégulière en France. Le ministre de l'Intérieur a évoqué le chiffre de 140 reconduites depuis le début de l'année. Fin mars, la CIMAD, Association de défense des droits des migrants, avait annoncé la reprise de ces expulsions après un an d'interruption liée à la crise diplomatique entre Paris et Alger. Depuis son arrivée au ministère de l'Intérieur, Laurent Nunez a prôné l'apaisement avec Alger, se démarquant de son prédécesseur Bruno Retailleau, qui n'hésitait pas à tenter des bras de fer. Dans l'actualité plus locale, un homme est toujours en garde à vue après la découverte d'un corps sans vie mardi à Sarrebourg. D'après le parquet de Metz, l'homme de 38 ans est entendu dans le cadre d'une enquête pour homicide volontaire. Il est suspecté d'avoir porté des coups de couteau à la victime décédée, un homme de 57 ans. Les faits se sont déroulés dans un appartement de la ville loué par un bailleur social où se trouvaient 5 personnes, toutes originaires de la région. L'homme placé en garde à vue, la victime et 3 femmes âgées de 27, 40 et 58 ans. Tous les protagonistes, hormis la jeune femme de 27 ans, ont des antécédents judiciaires. L'hypothèse d'une dispute liée à la drogue est privilégiée à ce stade. Et puis sur un thème bien plus léger, la gare de Metz est en compétition pour représenter le Grand Est au concours du monument préféré des Français. Deux monuments sont en compétition pour représenter notre région lors de la prochaine édition du concours présenté par Stéphane Bern. Il s'agit de la gare de Metz et du parc de Vesserlin dans le Haut-Rhin. En 2023, la gare de Metz avait déjà fait partie de la présélection, mais le château fort de Sedan dans les Ardennes l'avait remporté. La gare de Metz a tout de même, on le rappelle, de multiples trophées à son actif, comme celui de la plus belle gare de France en 2017, 2018 et 2021. Pour voter, rendez-vous avant le 22 mai sur le site de France Télévisions. Et puis plus de 25 sports étaient à découvrir hier aux Eurolympiades de Forbach. Sport, découverte et convivialité, cet événement s'est tenu au stade du Schlossberg. Un rendez-vous sportif qui a ravi les enfants.
2: Bienvenue pour cette édition 2026 des Eurolympiades.
3: Ce mercredi, le sport était à l'honneur. Mélina et Tom sont venus essayer de nouvelles activités.
4: J'ai fait le saut en longueur et le relais.
5: J'ai déjà testé le foot et aussi je suis allée faire le ping-pong.
3: Les jeunes sportifs étaient bien accompagnés. Kevin Martinez encadrait l'atelier de boxe et Anthony Gelé l'escalade.
6: Je suis là pour présenter les bases et surtout la boxe éducative et qu'ils puissent s'amuser sans se faire mal.
7: On devrait avoir, je dirais 300, 400 jeunes qui vont sur un mur qui doit faire 7,50 m à peu près et pour découvrir le sport.
3: Le sport, c'est important. Mia et Léa en sont elles-mêmes conscientes.
8: Ça fait du bien de faire du sport. Faut pas qu'on reste trop sur les écrans et qu'on reste chez nous.
9: Ça me permet de m'épanouir. Ça permet de grandir aussi. Et j'apprends des nouvelles choses en permanence.
3: La consommation des écrans est un problème. Didier Bert, entraîneur de handball, le déplore.
10: On en fait vraiment des personnes qui sont en déclin. Et après, le résultat physique se fait ressentir parce qu'il y a de plus en plus de gamins en situation d'obésité. Et à long terme, ça risque de leur poser problème. Donc, si on peut mettre en valeur l'activité sportive, quelle qu'elle soit, pour eux, c'est un bien-être.
3: Valoriser le sport autrement, c'est justement ce que souhaitait Elias Stouti de l'association Sport et Pluriel.
11: Donc on essaie de leur montrer les belles facettes un peu du sport, que c'est pas juste l'épuisement. On est là pour leur faire comprendre qu'en faisant du sport, ils peuvent prendre énormément de plaisir. Ça peut être vu comme une chose qui peut les faire progresser dans le social parce qu'ils peuvent se faire des amis.
3: À l'issue des Eurolympiades, un diplôme du jeune sportif a été remis à chaque participant.
1: Un reportage réalisé par notre stagiaire Madison. On poursuit avec les gourmands et nouveau rendez-vous pour les amateurs de produits locaux en Moselle-Est. Un marché mensuel voit le jour des samedis à Roulin. De 10h à 19h30, de nombreux producteurs locaux seront présents sur la place du marché. Il y aura aussi de l'animation. Par la suite, ce nouveau marché aura lieu chaque premier samedi du mois de 9h à 14h. Si vous aimez les produits locaux, notez qu'un nouveau marché du terroir a lieu ce jeudi à Gobivin. Une vingtaine d'exposants seront présents jusqu'à 21h sur la place des fêtes. Le marché paysan de Rémelfin se tiendra bien ce vendredi 8 mai, jour férié. C'est la fin de ce flash. Je vous souhaite de passer une excellente soirée à notre écoute.
0: Merci beaucoup, Lucas. Prochain point sur l'actualité à 18h30. On fait le point sur la météo. Bon, on a eu quelques éclaircies cet après-midi. Les éclaircies qui vont se poursuivre demain dans la matinée avant le retour des nuages. Bon, c'est dû aussi à l'humidité qui reste encore présente. Il y a encore des risques d'ondées, mais c'est très faible. Côté température, retour aux normes de saison entre 5 et 7 degrés le matin et entre 17 et 19 degrés l'après-midi. Pour le week-end, le week-end s'annonce plutôt pas mal avec le retour des températures printanières. On prévoit 20 degrés environ.
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0: Allez, avant de faire le point sur le trafic et sur le prix des carburants, on écoute les Rita Mitsuko.

0: fait le point sur la route et comme on le disait dans le flash, attention, soyez prudents sur la route. Hein, la circulation est assez dense en raison du long week-end. Des ralentissements notamment à la Rotterspitz à la sortie de Sarreguemines ou encore sur les axes principaux à Saint-Avold. Là, si je regarde Waze, on a un embouteillage au niveau de la rue du Général Patton à Saint-Avold. Si vous êtes témoin d'un ralentissement ou d'un accident, n'hésitez pas à me contacter au standard au 03 87 98 29 29.
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0: Et si vous partez en long week-end, ça peut vous intéresser aussi hein, le prix des carburants. Le diesel le moins cher est à retrouver à la station Total à Sarrebourg au tarif de 2,09€ ou alors à la station Total de Morange, même tarif 2,09€. Pour le samplon 95-10, rendez-vous à la station Total de Sarrebourg, 1,96€ ou alors à la station Total de Longeville-les-Saint-Avold à 1,97€.
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0: Allez, avant de retrouver une idée de sortie pour ce week-end, on écoute Texas Can Control.

0: La fête de l'Europe se déroule tout le week-end à Creutzwald. Dès demain et pendant 3 jours, il y aura de l'animation dans les rues de Creutzwald. Rendez-vous vendredi, samedi et dimanche de 11h à minuit pour faire la fête et surtout bien manger.
1: La fête de l'Europe, c'est avant tout 3 jours d'animation.
2: L'inauguration à 11h30 avec la batterie fanfare. Il y a 3 scènes, donc avec des groupes musicaux qui vont se relayer. Il y aura également un plateau jeunes talents. Donc ça, c'est les jeunes talents le samedi 9 mai. Il y aura de la danse, il y aura des chants.
1: Gabrielle Frey, première adjointe en charge de la culture, nous promet de belles festivités avec des arts de rue, mascottes et parades colorées. Mais ce qui attire surtout le public, ce sont les 21 stands gourmands d'associations et restaurateurs autour de la cuisine du monde.
2: Il y a les traditionnelles lasagnes, des spécialités indiennes, les fameuses krumpa kishel du Volley Club, des tapas, des pizzas, des gyros, des morissettes, des burgers, des bouches à la reine, des schwenks, du cassoulet, du chili con carne, des spécialités turques et j'en oublie certainement d'autres.
1: Le club de futsal proposera ses fish and chips, le boxing club des empanadas et le club de plongée des gyros. Et chaque année, il y a du monde pour goûter à tout ça.
2: Les gens viennent même de loin. On a des gens qui viennent d'autres pays. On a des Allemands, des Luxembourgeois. Ça draine vraiment en plus des villages voisins. On a aussi des personnes qui attendent cette fête de l'Europe et qui viennent que pour ça.
1: Le soleil devrait être de la partie et si ce n'est pas le cas, les festivités ne seront pas annulées. Le rendez-vous des gourmands, c'est donc à Creutzwald.
2: On vous invite tous à venir à cette fête de l'Europe cette année encore.
0: Avant d'écouter Michel Polnareff, on a une petite page de publicité. On parlera aussi de votre programme télé ce soir. Qu'est-ce que ça vous réserve? On en parle tout à l'heure. 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
0: Dans quelques minutes, on fera le point sur le programme télé. Qu'est-ce qu'on vous réserve pour ce soir? Mais avant ça, on écoute Michel Polnareff. Je suis un homme.

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1: 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Mais en attendant, on va écouter Elena quand même. Hein. Tout a changé, rien n'a changé. Avant le retour des infos à 18h30.

0: Radio Mélodie, il est 18h29, tout de suite le retour de l'info nationale. Bonsoir.
1: Bonsoir à tous. Combien de temps les Français vont-ils encore souffrir à la pompe alors que les prix des carburants sont toujours très hauts à cause du conflit au Moyen-Orient? Sébastien Lecornu a évoqué le sujet aujourd'hui lors d'un déplacement à Toulouse. Le Premier ministre assure qu'il n'abandonnera personne. Même s'il le concède, la situation économique de la France ne permet pas de faire n'importe quoi. Écoutez.
2: J'essaie de suivre avec les ministres plusieurs lignes directrices en étant plus que conscient de la grande fatigue de nos concitoyennes et de nos concitoyens pour la pression que cela représente pour leur pouvoir d'achat. C'est une très mauvaise séquence que nous vivons. Je pense qu'il faut qu'on puisse gérer ça avec beaucoup de sérieux, avec des lignes assez claires. On ne peut pas faire n'importe quoi avec les finances publiques. Et je vois bien les tentations de se dire baissons de manière générale les taxes, etc. Ceux en général qui proposent de baisser les taxes au mois de mai sont ceux qui vont vouloir en réinventer à l'automne pendant les débats budgétaires. Il n'y a pas d'argent magique et la situation des finances publiques est telle que par définition, quelqu'un paiera toujours à la fin.
1: Le gouvernement doit s'exprimer en début de semaine prochaine pour changer d'échelle et adapter ses dispositifs de soutien à l'activité économique. Le Premier ministre a aussi assuré que d'autres professions que celles déjà aidées pourraient rejoindre la liste des secteurs soutenus. Dans ce contexte, le Charles de Gaulle est en mer rouge. La ministre déléguée des armées, Alice Ruffo, l'a confirmé aujourd'hui. Le porte-avions déployé dans la région du Golfe. L'objectif, montrer qu'une coalition internationale est prête et capable de sécuriser le détroit d'Ormuz. 7 ans de prison requis contre un dentiste en Lozère jugé pour des dizaines de mutilations. Des opérations inutiles qui ont coûté à la sécurité sociale plus de 300 000 euros. 44 victimes ont été identifiées. Le jugement est attendu en début de soirée. Et puis en foot, après le PSG en Ligue des Champions, un deuxième club français se qualifiera-t-il pour une finale européenne? Strasbourg joue ce soir sa demi-finale retour de Ligue Conférence face au Rayo Vallecano. À l'aller en Espagne, les Strasbourgeois s'étaient inclinés 1-0. Coup d'envoi 21h. Voilà pour l'essentiel de l'info. Excellente soirée.
0: Merci beaucoup. Prochain point sur l'actu, ce sera à 19h. 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
0: Retour de la musique tout de suite avec Zazie.

Et toutes nos félicitations à Jackie qui a gagné ses deux places pour Robin Leon. Félicitations Jackie. On écoute tout de suite Robert Palmer avec Johnny and Mary.

0: C'est l'heure de l'autre version.
1: Dans l'autre version ce soir, une belle histoire de Michel Fugain. Il y a pile 9 ans, en mai 2017, sortait l'album Chante la vie chante, Love Michel Fugain, un album dans lequel de nombreux artistes tels que Patrick Fiori, Claudio Capeo, Corneille ou encore Chimène Badi revisitent les plus grands succès de Michel Fugain avec lui. Voici donc la version d'une belle histoire issue de cet album.

0: de Michel Fugain, revisité par de nombreux artistes dans l'album Chante, la vie chante, Love Michel Fugain, sorti en 2017. C'était la chanson de l'autre version aujourd'hui. À suivre entre autres Shania Twain avec Man I Feel Like a Woman pour terminer l'heure en beauté.
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0: Pavoretti et Philippine Lavray, ce qui m'aimait. Eh bien écoutez, moi je vous remercie d'avoir été avec moi pendant ces deux derniers jours. Demain, Michel fait son retour et je vous laisse en compagnie d'Elena juste après les infos parce que, eh oui, il est 19h.
1: Bonsoir à tous. L'Organisation mondiale de la santé tente de rassurer sur le foyer d'antivirus déclaré sur un bateau de croisière et qui a déjà fait 3 morts. Un second patient provenant de ce navire aurait été testé positif puis débarqué. Les 5 Français à bord ne présenteraient aucun symptôme. Selon l'Agence sanitaire mondiale, ce foyer ne constitue à ce stade ni le début d'une épidémie, ni celui d'une pandémie. La transmission de l'antivirus est bien plus difficile que le Covid-19. Une simple rancœur amoureuse, les aveux du jeune homme de 23 ans. Durant sa garde à vue, il est soupçonné d'avoir poignardé à plusieurs reprises une jeune collégienne de 14 ans hier matin à Fère en Tardenois dans l'Aisne. La victime avait été attaquée alors qu'elle se rendait au collège à pied. Au Moyen-Orient, le Charles de Gaulle va prendre position dans la région du Golfe. Une information confirmée aujourd'hui par Alice Ruffo, la ministre déléguée aux armées. Paris et Londres veulent tenter de monter une mission neutre afin de rétablir la navigation dans le détroit d'Ormuz. Une nouvelle mesure pour faire face à la flambée des prix des carburants, le ministre de l'Action et des Comptes Publics appelle à favoriser le recours au télétravail, en particulier pour les agents qui effectuent le trajet domicile-travail avec leur véhicule personnel. La CGT demande un dégel de la valeur du point d'indice plutôt que la réduction d'émissions de services publics. Le projet de ligne à grande vitesse du Sud-Ouest est désormais irréversible. C'est ce qu'a assuré aujourd'hui Sébastien Lecornu en déplacement à Toulouse. Le Premier ministre a signé un protocole d'accord sur le sujet. La ligne, évaluée à plus de 14 milliards d'euros, doit permettre de relier Toulouse à Paris en 3 heures. Un projet toujours très contesté par les associations environnementales. Et attention, la circulation s'annonce difficile encore ce soir sur les routes en France avec le début d'un week-end de 3 jours. La journée a été classée rouge dans le sens des départs, notamment sur les côtes atlantiques et méditerranéennes. Bison futé, voit orange demain en Auvergne-Rhône-Alpes et en Île-de-France. Bonne soirée à tous à notre écoute.
2: De belles éclaircies pourront s'observer en début de matinée demain vendredi et puis des nuages vont se former en raison de l'humidité résiduelle. Le flux sera orienté nord-est à est. Le retour des températures plus douces et proches des normales saisonnières. Le risque d'ondées sera encore présent mais très faible. Des minimales de 5 à 7 degrés et des maximales de 17 à 19 degrés.
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2: Bonsoir et bienvenue Radio Mélodie pour des choses non pas extraordinaires mais tout au moins 2-3 choses formidables que vous allez pouvoir retrouver ce soir. On démarre avec Charles Aznavour.

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Voici Mika et puis on écoutera Seal avec un Kiss from a Rose.

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Bonsoir à tous. Des explosions entendues ce jeudi dans un port de l'île iranienne de Khechm, situé dans le détroit d'Ormuz, selon la télévision d'État, qui évoque des échanges de tirs entre les forces armées iraniennes et américaines. L'Iran aurait ouvert le feu en représailles à l'attaque d'un pétrolier iranien par l'armée américaine. 1500 navires, soit environ 20 000 membres d'équipage, restent toujours coincés dans le Golfe en raison du blocus imposé par l'Iran dans ce passage stratégique et le détroit d'Ormuz. Une annonce de l'Organisation Maritime Internationale, agence de l'ONU chargée de la sécurité en mer. En parallèle, la France déploie le Charles de Gaulle. Le positionnement du porte-avions français dans la région du Golfe doit permettre de définir un cadre de sécurisation sur le moyen et long terme, selon le gouvernement. L'Organisation Mondiale de la Santé tente de rassurer sur le foyer d'antivirus déclaré sur un bateau de croisière qui a déjà fait 3 morts. Un second patient provenant du navire aurait été testé positif et débarqué. Les 5 Français à bord ne présenteraient aucun symptôme, selon l'Agence sanitaire mondiale. Ce foyer ne constitue ni le début d'une épidémie ni celui d'une pandémie. La transmission de l'antivirus est bien plus difficile que le Covid. Une simple rancœur amoureuse, les aveux du jeune homme de 23 ans durant sa garde à vue. Il est soupçonné d'avoir poignardé à plusieurs reprises une jeune collégienne de 14 ans à Fère en Tardenois dans l'Aisne mercredi. La victime avait été attaquée alors qu'elle se rendait au collège à pied. Elon Musk, désormais visé par une information judiciaire ouverte à Paris pour des dérives de son réseau social X. Un juge d'instruction est désormais saisi du dossier. Il devra trancher sur une possible complicité de diffusion d'images pédopornographiques sur cette plateforme. Et puis c'est Shakira qui va interpréter la musique de la Coupe du Monde de football 2026. La star colombienne revient 16 ans après son célèbre Waka Waka. Ce nouveau single sera disponible à partir du 14 mai prochain. Excellente soirée à tous, à notre écoute.

0: Bonsoir à tous. L'armée américaine a mené ce jeudi soir des frappes contre le port iranien de Khaeshm ainsi que contre la ville de Bandar Abbas. Mais elle affirme que ce n'est pas une reprise de la guerre. Des médias iraniens ont diffusé des vidéos tournées dans l'ouest de Téhéran qui montrent des systèmes de défense aérienne en action. L'agence iranienne Tasnim affirme de son côté que trois destroyers américains près du détroit d'Ormuz ont été pris pour cible par la marine iranienne. Téhéran qui accuse Washington d'avoir violé le cessez-le-feu. L'ultimatum de Donald Trump à l'Union européenne, le président américain a signalé à la présidente de la Commission européenne que Bruxelles avait jusqu'au 4 juillet pour respecter l'accord commercial conclu entre les deux parties. Passé ce délai, les droits de douane imposés par Washington à l'UE bondiraient immédiatement. Un Français qui a pris l'avion avec un cas confirmé d'antivirus a été isolé en raison de symptômes bénins. Des tests seraient en cours. Les 5 autres ressortissants français à bord du navire touché par un foyer de la maladie ne présenteraient pas de symptômes inquiétants selon le Quai d'Orsay. Le bateau de croisière fait route vers Tenerife aux Canaries où il devrait accoster samedi. Patrick Bruel dans la tourmente. 15 nouvelles femmes mettent en cause le chanteur dans une enquête publiée par Mediapart. 7 d'entre elles, dont une mineure, dénoncent des relations sexuelles auxquelles elles n'auraient jamais consenti. Le chanteur conteste. Patrick Bruel est actuellement visé par plusieurs enquêtes en France et en Belgique. Rien ne va plus au Real Madrid. Une vive altercation aurait eu lieu au centre d'entraînement entre l'international français Aurélien Tchouaméni et Federico Valverde. L'Uruguayen aurait été admis à l'hôpital. Le club madrilène a ouvert une enquête interne et les deux joueurs pourraient être sanctionnés. Du football, mais du côté des terrains, et c'est terminé pour Strasbourg en Ligue Conférence. Les Alsaciens battus 1-0 lors de la demi-finale aller n'ont rien pu faire lors du match retour ce jeudi soir à la Méno. Ils ont été défaits à nouveau sur le même score, 1-0. Excellente soirée à tous, à notre écoute.
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Bonsoir à tous. Les bombardements seraient-ils en train de reprendre en Iran? En tout cas, l'agence de presse iranienne Fars a indiqué que plusieurs explosions avaient été entendues ce jeudi près de la ville de Bandar Abbas. Par ailleurs, de nouvelles discussions vont avoir lieu à Washington entre Israël et le Liban mercredi et jeudi prochain. Ce mercredi, un chef militaire du Hezbollah avait été tué dans une frappe israélienne sur Beyrouth, la première depuis près d'un mois. La France va recruter une cinquantaine de réservistes pour faire face à la guerre informationnelle. Une annonce de Jean-Noël Barrot, le ministre des Affaires étrangères, a indiqué qu'une trentaine de zones de guerre informationnelles avaient été identifiées, des pays où les représentations françaises sont la cible d'attaques et de tentatives de décrédibilisation. Un Français qui a pris l'avion avec un cas confirmé d'hantavirus a été isolé en raison de symptômes bénins. Des tests sont en cours. Les 5 autres ressortissants français à bord du navire touché par la maladie ne présenteraient pas de symptômes inquiétants selon le Quai d'Orsay. Le bateau de croisière fait route en ce moment même vers Tenerife aux Canaries où il accostera samedi. Un ancien dentiste de Lozère condamné à 6 ans de prison ferme ce jeudi soir. Il comparaissait devant le tribunal correctionnel de Mende pour avoir pratiqué des opérations injustifiées. Le praticien de 61 ans et de nationalité portugaise aurait mutilé des dizaines de patients et escroqué la sécurité sociale. La moitié des locataires du parc privé à Paris consacreraient plus de 34% de leurs ressources à leur loyer. Un jeune de moins de 30 ans sur deux mettrait même la moitié de ses revenus. C'est ce que révèlent deux études de l'INSEE et de l'Institut Paris Région. La part des revenus dédiés au logement est considérée comme excessive lorsqu'elle dépasse les 35%. Et puis pas de cross-country, pas de trail ou de gravel. Le Comité international olympique a décidé de fermer la porte à la présence de ces disciplines au JO 2030 dans les Alpes françaises. Le programme sera dévoilé en juin. Bonne soirée à tous à notre écoute.